0: 3 heures. 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

0: serait peut-être même né.
1: Oui, mais on s'en fout.
0: Si Limoges était une ville tant soit peu intéressante, on fabriquerait certainement notre propre bière.
1: Ah, mais ça, ce serait bien par contre.
0: Si Limoges était une ville tant soit peu intéressante, on aurait une équipe de sport dont on serait fier.
1: Je crois qu'il y a une équipe de Quidditch.

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1: Bonjour à tous, l'essentiel de l'actualité, la transparence salariale arrive en Conseil des ministres aujourd'hui. Le projet de loi prévoit notamment l'affichage d'une fourchette de salaire dans chaque offre d'emploi. Il interdira aussi de demander à un candidat son salaire actuel ou passé. Le texte doit ensuite être examiné par le Parlement. Une commission d'enquête du Sénat propose de revoir en profondeur le fonctionnement des universités. Parmi les pistes, sélectionner davantage à l'entrée en licence et augmenter les frais d'inscription à 900 euros en licence et 1300 en master. La commission veut aussi renforcer l'autonomie des établissements. La police municipale de Carcassonne va être contrôlée par l'inspection générale de l'administration. Décision du ministre de l'Intérieur Laurent Nunez après la diffusion d'une vidéo qui montre des agents tenir des propos à caractère raciste, homophobe et misogyne. Il les juge indignes de l'uniforme. Le maire de la ville a condamné hier les propos. Le Paris Saint-Germain réussit son entrée en lice européenne. Le club parisien s'est largement imposé 6 buts à 1 face au Bratislava hier soir au Parc des Princes. Le PSG prend ainsi provisoirement la tête de la phase de ligue.
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1: Bonjour à tous. À la une de l'actualité, la transparence salariale arrive en Conseil des ministres. Aujourd'hui, le projet de loi prévoit l'affichage d'une fourchette de salaire dans chaque offre d'emploi. Il va interdire aussi de demander à un candidat son salaire actuel ou passé. Le texte doit ensuite être examiné par le Parlement. Une commission d'enquête du Sénat propose de revoir en profondeur le fonctionnement des universités. Parmi les pistes, sélectionner davantage à l'entrée en licence et augmenter les frais d'inscription à 900 euros en licence et 1300 euros en master. La commission veut aussi renforcer l'autonomie des établissements. La police municipale de Carcassonne va être contrôlée par l'inspection générale de l'administration. Décision du ministre de l'Intérieur, Laurent Nunez, après la diffusion d'une vidéo qui montre des agents tenir des propos à caractère raciste, homophobe et misogyne. Il les juge indignes de l'uniforme. Le maire de la ville a condamné hier les propos. On passe au sport avec du football et Paris lance idéalement sa saison en Ligue des Champions. Les Parisiens ont battu largement hier soir le club slovaque du Slovaque à Bratislava, 6 buts à 1. Ferran Torres a marqué un triplé, Ousmane Dembélé un doublé. Et place ce soir à Lens qui se déplace sur le terrain du Slavia Prague en République tchèque.

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2: Bonjour à tous, l'horoscope de ce jeudi. On débute avec les béliers, priorité au renouveau. Les béliers, vous partez sur de nouvelles bases et ça vous plaît beaucoup. Les taureaux, vous profiterez de vos proches et du moment présent, le reste attendra. Gémeaux, vous savez où vous allez, vous menez votre vie d'une main de maître. Les cancers, il y a un temps pour travailler et un temps pour décompresser. Aujourd'hui, vous allez vous ménager et vous détendre. Lion, vous n'avez pas peur de rien. Et vous avez raison, les astres seront avec vous en ce jeudi. Les vierges, beaucoup d'activités en perspective. Ne vous laissez pas dépasser par la charge de travail. Balance, vous êtes réceptif aux demandes de vos proches. On peut compter sur vous. Les scorpions, n'imposez pas vos idées et vos méthodes. Lancez le dialogue, vous serez sans doute écouté. Sagittaire, votre motivation est intacte. Vous gagnez des points auprès de vos supérieurs, notamment les capricornes. Vos amis vous comblent de joie et vous vous épanouissez au travail. Il semblerait, les Capricornes, que vous ayez trouvé la recette du bonheur. Verseau, ne vous faites pas avoir par des affaires trop alléchantes. Ouvrez bien les yeux. Les poissons, pour terminer, une belle occasion de se démarquer des autres va se présenter à vous. Ne manquez pas le coche. Avec tout ça, belle journée. Un très bon jeudi.

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2: À Magnac-Laval, le gym club reprend ses cours. À partir du mercredi 9 septembre, retrouvez la gym tonique avec Adeline à 19h30 à Salle du Rocher. La gym douce reprend dès ce vendredi 11 septembre à 15h30 au gymnase. Pour la rentrée, bénéficiez de 2 séances gratuites. Plus d'infos au 06 86 60 52 55. Ce dimanche 13 septembre, la Maison du patrimoine du Dora organise une visite des vestiges et des monuments de la petite cité de caractère. Découvrez le patrimoine du Dora derrière les murs avec un rendez-vous à 15h. Réservation conseillée au 05 44 25 46 77. À Bellac, ce dimanche, le comité des fêtes organise un vide-grenier au pont de la Pierre. Venez chiner et faire de bonnes affaires du matin jusqu'à 18h. Le club de gymnastique volontaire de Bellac, labellisé Sport Santé, vous propose à partir de ce lundi 6 séances hebdomadaires de gym et une séance de Zumba, le tout dispensé par des animateurs diplômés. Pour les rejoindre, contactez le 06 82 11 79 31. Ce vendredi, à Mailhac-sur-Benaise, retrouvez le marché d'été au parc de Mondon à partir de 17h. Plusieurs stands de producteurs, des animations pour petits et grands, restauration et buvette sur place et présence d'un rémouleur en soirée feu d'artifice, un événement organisé par la CCA et les Pinsons de la Benaise. Ce dimanche à Château-Ponsac, l'Amicale des retraités organise un loto. Rendez-vous à 14h30 à la salle des fêtes pour tenter de remporter l'un des nombreux lots et bons d'achat sur place, pâtisserie et buvette. Réservation possible au 05 55 76 57 08. Thé dansant ce dimanche à Availle-Limousine, organisé par Dansons au rythme de la Gartempe. On se retrouve de 14h30 à 19h30 pour danser sur la musique de Sébastien Perrin. L'entrée est à 11€ avec kir et pâtisserie offerte. Réservé au 06 30 64 82 46. À la Souterraine, les amis de Traces de Pas vous invitent à leur deuxième marché des producteurs locaux. Mercredi 16 septembre, rendez-vous de 18h à 23h en face du centre culturel Yves Furet. Sur place, divers stands de producteurs, restauration possible et animation. Réservé dès cette semaine pour l'après-midi dansant à Saint-Léger-Magnazé, dimanche 20 septembre. Organisé par le club du 3e âge et des retraités, on vous attend de 14h30 à 19h30, salle socio-éducative. Pour danser sur la musique de l'orchestre Gabriel Brodier, boissons et pâtisseries sur place, l'entrée est à 11€. Repas prévu à 20h sur réservation en appelant le 05 55 68 16 07.
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Bonjour à tous, ravi de vous retrouver ce 10 septembre. On embrasse les Inès pour leur fête. C'est aussi la journée mondiale de prévention du suicide. Les Inès, tout comme le top modèle Inès de la Fressange, sont des passionnés qui se lancent à corps perdu dans l'action. Réfléchies, elles possèdent une grande maîtrise de soi. Leur enthousiasme et leur volonté de faire font qu'elles déplaceraient des montagnes. Que s'est-il passé ce 10 septembre 1915, premier numéro du journal Le Canard Enchaîné par Marcel Maréchal. 1958, c'est la sortie en salle du film Sissi face à son destin avec Romy Schneider. 1963, un tremblement de terre en Macédoine tue 6000 personnes. 1981, le célèbre tableau Guernica de Pablo Picasso est enfin exposé à Madrid après 40 ans passés après sa création au musée d'art de New York. 1993, la Française des Jeux lance un nouveau jeu, le Keno. 1996, l'ONU adopte le traité d'interdiction globale des essais nucléaires. Les anniversaires célèbres du jour, Jérém Toulalan, né à Antibes, footballeur français, Ryan Philippe, acteur américain, l'animatrice télé Mireille Dumas, qui vient de Chartres, du côté politique, Michèle Alliomari, avocate, José Feliciano, chanteur, né à Porto Rico, et le grand couturier designer allemand, Karl Lagerfeld. Le dicton du jour, à la Sainte-Inès, travaille sans cesse. Passez une excellente journée, à demain.

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1: Bonjour à tous, à la une de l'actualité, la transparence salariale arrive en Conseil des ministres. Aujourd'hui, le projet de loi prévoit l'affichage d'une fourchette de salaire dans chaque offre d'emploi. Il va interdire aussi de demander à un candidat son salaire actuel ou passé. Le texte doit ensuite être examiné par le Parlement. Une commission d'enquête du Sénat propose de revoir en profondeur le fonctionnement des universités. Parmi les pistes, sélectionner davantage à l'entrée en licence et augmenter les frais d'inscription à 900 euros en licence et 1300 euros en master. La commission veut aussi renforcer l'autonomie des établissements. La police municipale de Carcassonne va être contrôlée par l'inspection générale de l'administration. Décision du ministre de l'Intérieur, Laurent Nunez, après la diffusion d'une vidéo qui montre des agents tenir des propos à caractère raciste, homophobe et misogyne. Il les juge indignes de l'uniforme. Le maire de la ville a condamné hier les propos. On passe au sport avec du football et Paris lance idéalement sa saison en Ligue des Champions. Les Parisiens ont battu largement hier soir le club slovaque du Slovaque à Bratislava, 6 buts à 1. Ferran Torres a marqué un triplé, Ousmane Dembélé un doublé. Et place ce soir à Lens, qui se déplace sur le terrain du Slavia Prague en République tchèque.
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2: Bonjour à tous, l'horoscope de ce jeudi. On débute avec les béliers. Priorité au renouveau, les béliers, vous partez sur de nouvelles bases et ça vous plaît beaucoup. Les taureaux, vous profiterez de vos proches et du moment présent, le reste attendra. Gémeaux, vous savez où vous allez, vous menez votre vie d'une main de maître. Les cancers, il y a un temps pour travailler et un temps pour décompresser. Aujourd'hui, vous allez vous ménager et vous détendre. Lion, vous n'avez pas peur de rien. Et vous avez raison, les astres seront avec vous en ce jeudi. Les vierges, beaucoup d'activités en perspective. Ne vous laissez pas dépasser par la charge de travail. Balance, vous êtes réceptif aux demandes de vos proches. On peut compter sur vous. Les scorpions, n'imposez pas vos idées et vos méthodes. Lancez le dialogue, vous serez sans doute écouté. Sagittaire, votre motivation est intacte. Vous gagnez des points auprès de vos supérieurs, notamment les capricornes. Vos amis vous comblent de joie et vous vous épanouissez au travail. Il semblerait, les Capricornes, que vous ayez trouvé la recette du bonheur. Verseau, ne vous faites pas avoir par des affaires trop alléchantes. Ouvrez bien les yeux. Les poissons, pour terminer, une belle occasion de se démarquer des autres va se présenter à vous. Ne manquez pas le coche. Avec tout ça, belle journée. Un très bon jeudi.

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2: À Magnac-Laval, le gym club reprend ses cours. À partir du mercredi 9 septembre, retrouvez la gym tonique avec Adeline à 19h30 à Salle du Rocher. La gym douce reprend dès ce vendredi 11 septembre à 15h30 au gymnase. Pour la rentrée, bénéficiez de deux séances gratuites. Plus d'infos au 06 86 60 52 55. Ce dimanche 13 septembre, la Maison du patrimoine du Dora organise une visite des vestiges et des monuments de la petite cité de caractère. Découvrez le patrimoine du Dora derrière les murs avec un rendez-vous à 15h. Réservation conseillée au 05 44 25 46 77. À Bellac, ce dimanche, le comité des fêtes organise un vide-grenier au pont de la Pierre. Venez chiner et faire de bonnes affaires du matin jusqu'à 18h. Le club de gymnastique volontaire de Bellac, labellisé Sport Santé, vous propose à partir de ce lundi 6 séances hebdomadaires de gym et une séance de Zumba, le tout dispensé par des animateurs diplômés. Pour les rejoindre, contactez le 06 82 11 79 31. Ce vendredi, à Mailhac-sur-Benaise, retrouvez le marché d'été au parc de Mondon à partir de 17h. Plusieurs stands de producteurs, des animations pour petits et grands, restauration et buvette sur place et présence d'un rémouleur en soirée feu d'artifice, un événement organisé par la CCA et les Pinsons de la Benaise. Ce dimanche à Château-Ponsac, l'Amicale des retraités organise un loto. Rendez-vous à 14h30 à la salle des fêtes pour tenter de remporter l'un des nombreux lots et bons d'achat. Sur place, pâtisserie et buvette. Réservation possible au 05 55 76 57 08. Thé dansant ce dimanche à Havaï-Limousine, organisé par Dansons au rythme de la Gartempe. On se retrouve de 14h30 à 19h30 pour danser sur la musique de Sébastien Perrin. L'entrée est à 11€ avec kir et pâtisserie offerte. Réservée au 06 30 64 82 46. À la Souterraine, les amis de Traces de Pas vous invitent à leur deuxième marché des producteurs locaux. Mercredi 16 septembre, rendez-vous de 18h à 23h en face du centre culturel Yves Furet. Sur place, divers stands de producteurs, restauration possible et animation. Réservé dès cette semaine pour l'après-midi dansant à Saint-Léger-Magnazé, dimanche 20 septembre. Organisé par le club du 3e âge et des retraités, on vous attend de 14h30 à 19h30, salle socio-éducative. Pour danser sur la musique de l'orchestre Gabriel Brodier, boissons et pâtisseries sur place, l'entrée est à 11€. Repas prévu à 20h sur réservation en appelant le 05 55 68 16 07.
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1: Bonjour à tous, ravi de vous retrouver ce 10 septembre. On embrasse les Inès pour leur fête. C'est aussi la journée mondiale de prévention du suicide. Les Inès, tout comme le top modèle Inès de la Fressange, sont des passionnés qui se lancent à corps perdu dans l'action. Réfléchies, elles possèdent une grande maîtrise de soi. Leur enthousiasme et leur volonté de faire font qu'elles déplaceraient des montagnes. Que s'est-il passé ce 10 septembre 1915, premier numéro du journal Le Canard Enchaîné par Marcel Maréchal. 1958, c'est la sortie en salle du film Sissi face à son destin avec Romy Schneider. 1963, un tremblement de terre en Macédoine tue 6000 personnes. 1981, le célèbre tableau Guernica de Pablo Picasso est enfin exposé à Madrid après 40 ans passés après sa création au musée d'art de New York. 1993, la Française des Jeux lance un nouveau jeu, le Keno. 1996, l'ONU adopte le traité d'interdiction globale des essais nucléaires. Les anniversaires célèbres du jour, Jérém Toulalan, né à Antibes, footballeur français, Ryan Philippe, acteur américain, l'animatrice télé Mireille Dumas, qui vient de Chartres, du côté politique, Michèle Alliomarie, avocate, José Feliciano, chanteur, né à Porto Rico, et le grand couturier designer allemand, Karl Lagerfeld. Le dicton du jour, à la Sainte-Inès, travaille sans cesse. Passez une excellente journée, à demain.
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1: Les avions anciens seront une nouvelle fois à l'honneur à Saint-Junien. Les 12 et 13 septembre prochains, l'aérodrome Maryse Bastier accueillera une nouvelle édition de Légendaire en Limousin. Cette fête aérienne gratuite qui attire chaque année plusieurs milliers de visiteurs proposera démonstrations en vol, avions de collection, véhicules anciens et animations pour toute la famille. Cette année, le thème retenu est la bande dessinée avec une nouveauté, des vols en montgolfière proposés pour la première fois au public. Jean-Marc Vincent, vous êtes donc en charge de la communication de Légendaire, Légendaire qui est devenu un rendez-vous incontournable de Haute-Vienne. Et quelle est l'ambition de cette édition 2026?
2: Alors, pour nous, le grand challenge, c'est de rattraper l'édition 2025 qui était une catastrophe au niveau de la météo. Et donc, nous espérons vraiment avoir une belle météo cette année pour pouvoir retrouver notre public.
1: Là, je me tourne vers Patrick Dugan. Vous êtes le cofondateur de Légendaire, notamment. On reproche souvent à l'événement une dépense de kérosène. Vous parliez tout à l'heure en conférence de presse de conscience écologique. Qu'est-ce que vous pouvez nous dire sur ce sujet?
3: Saint-Junien, petit aérodrome, au demeurant sympathique, petite piste, donc petits avions, peu énergivores, peu de pollution, énormément d'efforts de l'association à faire du circuit court. 100% des achats sont faits sur Saint-Junien. Toute la logistique est faite sur Saint-Junien. Donc il faut savoir que la moyenne nationale, les chiffres officiels, c'est 11 kg de CO2 jour pour un Français. Eh bien nous, sur la manifestation, on est à 8 kg. Ce qui prouve qu'on peut faire des choses qui effectivement génèrent du CO2, mais en le faisant de façon raisonnable et surtout très raisonnée.
1: Jean-Pierre Némon, vous êtes entre autres le photographe officiel de la manifestation. Pourquoi avoir choisi la bande dessinée comme fil conducteur cette année?
4: La majorité des avions qu'on présente ont été un jour ou l'autre utilisés dans des bandes dessinées. On s'est dit pourquoi pas associer les deux lors de cette manifestation précisément.
1: Comment ce thème de la bande dessinée va se traduire sur le site et dans les animations proposées au public? Et là je me tourne vers vous, Jean-Marc Vincent.
2: Alors, ça va se traduire déjà par le fait que nous aurons des avions qui seront adaptés au thème. Et après, on va organiser au niveau du hangar des aviations des animations aidées par un de nos partenaires qui va permettre de mettre en œuvre des concours d'avions papier pour les gosses, un concours de dessin et la possibilité de rencontrer des dessinateurs de bandes dessinées.
1: Patrick Pelletier, vous êtes donc responsable du hangar des aviateurs, souvent un lieu de découverte pour les visiteurs. Quelles expositions ou quelles surprises préparez-vous cette année autour du patrimoine aéronautique?
5: Oui, alors le hangar, effectivement, c'est le côté culturel un petit peu du meeting. Cette année, nous aurons le rassemblement de plusieurs dessinateurs et tous ces artistes viendront dédicacer leurs ouvrages, leurs albums, le public pourra les rencontrer. Et cette année, nous aurons tous les exposants habituels et également une exposition sur Saint-Exupéry qui a été faite par l'un des dessinateurs, Cédric Fernandez.
1: Alors, ces 12 et 13 septembre prochains, Légendaire sera donc gratuit pour les visiteurs, comme à chaque édition. Un événement de cette ampleur repose, on l'imagine facilement, sur de nombreux soutiens qui jouent un rôle dans la réussite de Légendaire. Patrick Dugan, vous êtes en charge des partenariats, et je pense notamment à votre relation avec l'aérodrome Maryse Bastier de Saint-Junien.
3: On a beaucoup de chance d'être à Saint-Junien, d'une part par rapport à la municipalité qui nous soutient depuis 22 ans. La nouvelle municipalité a tenu tous les engagements, et partenariat bien évidemment avec l'aéroclub club de Saint-Junien, à qui on apporte beaucoup et qui lui aussi nous apporte beaucoup. C'est bien plus qu'un partenariat, c'est une vraie collaboration que l'on a. Il faut savoir que l'aéroclub a un stand aussi pendant la manifestation, propose des baptêmes de l'air et propose aussi tous les cursus de formation de cet aéroclub et entre autres le BIA, brevet d'initiation aéronautique pour la jeunesse.
1: Parmi les nouveautés de cette édition, il y aura des vols en montgolfière. Comment est née cette idée et qu'apportera l'expérience aux visiteurs? Jean-Marc Vincent.
2: Alors cette année, un des membres du conseil d'organisation a proposé d'impliquer une montgolfière pour pouvoir attirer un petit peu de monde et donner un spectacle un petit peu nouveau. Donc nous aurons une montgolfière qui sera gonflée une première fois le samedi matin, qui lancera les activités, et le samedi soir la montgolfière sera regonflée en nocturne et proposera des vols captifs, donc tenus par une corde, à des gens qui auront envie de découvrir un petit peu cette activité. Ça va être non seulement quelque chose d'intéressant, mais ça va être visuellement très beau parce que ce sera de nuit et une montgolfière, il y a des flammes qui chauffent l'air.
1: Légendaire édition 2026 se déroulera donc les samedis 12 et dimanche 13 septembre sur l'aérodrome Maryse Bastier de Saint-Junien. L'entrée restera gratuite pour l'ensemble du public. Pour le Graal, Yasmine Kichou, Kaola.
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2: Bonjour à tous, à la une de l'actualité, des propos indignes de l'uniforme, affirme le ministre de l'Intérieur Laurent Nunez après les propos tenus par 4 policiers municipaux de Carcassonne. Des mots à caractère raciste, homophobe et misogyne révélés dans une vidéo. Ils sont suspendus de leurs fonctions. Le ministre a décidé de faire contrôler la police municipale par l'inspection générale de l'administration. Le maire de Carcassonne a lui aussi fermement condamné ces propos. La transparence salariale arrive en Conseil des ministres. Aujourd'hui, le projet de loi prévoit l'affichage d'une fourchette de salaire dans chaque offre d'emploi. Il va aussi interdire de demander à un candidat son salaire actuel ou passé. Le texte doit ensuite être examiné par le Parlement. À l'étranger, 5 000 $ pour chaque Américain si les Républicains remportent les élections de mi-mandat. C'est la promesse faite par Donald Trump à moins de 2 mois du scrutin. Le président américain appelle ses partisans à voter comme si son nom figurait lui-même sur le bulletin. Il n'a pas précisé comment ce dividende serait financé. Et puis, Patrick Fiori sera le parrain du 40e Téléthon organisé les 4 et 5 décembre prochains. Depuis sa création en 1987, le Téléthon finance la recherche contre les maladies rares. Aujourd'hui, plus de 260 000 bénévoles participent à la mobilisation en France.
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2: Bonjour à tous, l'horoscope de ce jeudi. On débute avec les béliers. Priorité au renouveau, les béliers, vous partez sur de nouvelles bases et ça vous plaît beaucoup. Les taureaux, vous profiterez de vos proches et du moment présent, le reste attendra. Gémeaux, vous savez où vous allez, vous menez votre vie d'une main de maître. Les cancers, il y a un temps pour travailler et un temps pour décompresser. Aujourd'hui, vous allez vous ménager et vous détendre. Lion, vous n'avez pas peur de rien. Et vous avez raison, les astres seront avec vous en ce jeudi. Les vierges, beaucoup d'activités en perspective. Ne vous laissez pas dépasser par la charge de travail. Balance, vous êtes réceptif aux demandes de vos proches. On peut compter sur vous. Les scorpions, n'imposez pas vos idées et vos méthodes. Lancez le dialogue, vous serez sans doute écouté. Sagittaire, votre motivation est intacte. Vous gagnez des points auprès de vos supérieurs, notamment les capricornes. Vos amis vous comblent de joie et vous vous épanouissez au travail. Il semblerait, les Capricornes, que vous ayez trouvé la recette du bonheur. Verseau, ne vous faites pas avoir par des affaires trop alléchantes. Ouvrez bien les yeux. Les poissons, pour terminer, une belle occasion de se démarquer des autres va se présenter à vous. Ne manquez pas le coche. Avec tout ça, belle journée, un très bon jeudi.

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2: À Magnac-Laval, le Gym Club reprend ses cours. À partir du mercredi 9 septembre, retrouvez la Gym Tonique avec Adeline à 19h30 à Salle du Rocher. La Gym Douce reprend dès ce vendredi 11 septembre à 15h30 au gymnase. Pour la rentrée, bénéficiez de deux séances gratuites. Plus d'infos au 06 86 60 52 55. Ce dimanche 13 septembre, la Maison du Patrimoine du Dorat organise une visite des vestiges et des monuments de la petite cité de caractère. Découvrez le patrimoine du Dorat derrière les murs avec un rendez-vous à 15h. Réservation conseillée au 05 44 25 46 77. À Bellac, ce dimanche, le comité des fêtes organise un vide-grenier au pont de la Pierre. Venez chiner et faire de bonnes affaires du matin jusqu'à 18h. Le club de gymnastique volontaire de Bellac, labellisé Sport Santé, vous propose à partir de ce lundi 6 séances hebdomadaires de gym et une séance de Zumba, le tout dispensé par des animateurs diplômés. Pour les rejoindre, contactez le 06 82 11 79 31. Ce vendredi, à Mailhac-sur-Benaise, retrouvez le marché d'été au parc de Mondon à partir de 17h. Plusieurs stands de producteurs, des animations pour petits et grands, restauration et buvette sur place et présence d'un rémouleur en soirée feu d'artifice, un événement organisé par la CCA et les Pinsons de la Benaise. Ce dimanche à Château-Ponsac, l'Amicale des retraités organise un loto. Rendez-vous à 14h30 à la salle des fêtes pour tenter de remporter l'un des nombreux lots et bons d'achat. Sur place, pâtisserie et buvette. Réservation possible au 05 55 76 57 08. T'es dansant ce dimanche à Havaï-Limousine, organisé par Dansons au rythme de la Gartempe. On se retrouve de 14h30 à 19h30 pour danser sur la musique de Sébastien Perrin. L'entrée est à 11€ avec kir et pâtisserie offerte. Réservé au 06 30 64 82 46. À la Souterraine, les amis de Trace de Pas vous invitent à leur deuxième marché des producteurs locaux. Mercredi 16 septembre, rendez-vous de 18h à 23h en face du centre culturel Yves Furet. Sur place, divers stands de producteurs, restauration possible et animation. Réservé dès cette semaine pour l'après-midi dansant à Saint-Léger-Magnazé, dimanche 20 septembre. Organisé par le club du 3e âge et des retraités, on vous attend de 14h30 à 19h30, salle socio-éducative. Pour danser sur la musique de l'orchestre Gabriel Brodier, boissons et pâtisseries sur place, l'entrée est à 11€. Repas prévu à 20h sur réservation en appelant le 05 55 68 16 07.
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1: Bonjour à tous, ravi de vous retrouver ce 10 septembre. On embrasse les Inès pour leur fête. C'est aussi la journée mondiale de prévention du suicide. Les Inès, tout comme le top modèle Inès de la Fressange, sont des passionnées qui se lancent à corps perdu dans l'action. Réfléchies, elles possèdent une grande maîtrise de soi. Leur enthousiasme et leur volonté de faire font qu'elles déplaceraient des montagnes. Que s'est-il passé ce 10 septembre 1915, premier numéro du journal Le Canard Enchaîné par Marcel Maréchal. 1958, c'est la sortie en salle du film Sissi face à son destin avec Romy Schneider. 1963, un tremblement de terre en Macédoine tue 6000 personnes. 1981, le célèbre tableau Guernica de Pablo Picasso est enfin exposé à Madrid après 40 ans passés après sa création au musée d'art de New York. 1993, la Française des Jeux lance un nouveau jeu, le Keno. 1996, l'ONU adopte le traité d'interdiction globale des essais nucléaires. Les anniversaires célèbres du jour, Jérém Toulalan, né à Antibes, footballeur français, Ryan Philippe, acteur américain, l'animatrice télé Mireille Dumas, qui vient de Chartres, du côté politique, Michèle Alliomari, avocate, José Feliciano, chanteur, né à Porto Rico, et le grand couturier designer allemand, Karl Lagerfeld. Le dicton du jour, à la Sainte-Inès, travaille sans cesse. Passez une excellente journée, à demain.
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2: Bonjour à tous, les programmes télé et la télévision pour ce soir jeudi. On débute avec la chaîne TF1 qui nous propose ce soir la série Le Mystère de la Chambre Jaune. Sur France 2, le magazine Cache Investigation, Cyber Arnaque, État et Entreprise, nous protège-t-il vraiment? Sur France 3, le téléfilm La Malédiction de Provins, diffusé dès 21h10. Sur la chaîne France 4, ce soir, le film Frères Ennemis, à partir de 21h. Sur M6, le film La Chute de la Maison Blanche, diffusé dès 21h10. Sur la chaîne TMC, place au film Taxi 2, diffusé dès 21h25. Et enfin, pour terminer, rendez-vous par exemple ce soir sur la chaîne Novo 19 avec le film Le Château de ma mère, diffusé dès 21h10. Avec tout ça, bonne soirée télé.
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1: Les avions anciens seront une nouvelle fois à l'honneur à Saint-Junien. Les 12 et 13 septembre prochains, l'aérodrome Maryse-Bastier accueillera une nouvelle édition de Légendaire en Limousin. Cette fête aérienne gratuite qui attire chaque année plusieurs milliers de visiteurs proposera démonstrations en vol, avions de collection, véhicules anciens et animations pour toute la famille. Cette année, le thème retenu est la bande dessinée avec une nouveauté, des vols en montgolfière proposés pour la première fois au public. Jean-Marc Vincent, vous êtes donc en charge de la communication de Légendaire, qui est devenu un rendez-vous incontournable de Haute-Vienne. Et quelle est l'ambition de cette édition 2026?
2: Alors, pour nous, le grand challenge, c'est de rattraper l'édition 2025 qui était une catastrophe au niveau de la météo. Et donc, nous espérons vraiment avoir une belle météo cette année pour pouvoir retrouver notre public.
1: Là, je me tourne vers Patrick Dugan. Vous êtes le cofondateur de Légendaire, notamment. On reproche souvent à l'événement une dépense de kérosène. Vous parliez tout à l'heure en conférence de presse de conscience écologique. Qu'est-ce que vous pouvez nous dire sur ce sujet?
3: Saint-Junien, petit aérodrome, au demeurant sympathique, petite piste, donc petits avions, peu énergivores, peu de pollution, énormément d'efforts de l'association à faire du circuit court. 100% des achats sont faits sur Saint-Junien. Toute la logistique est faite sur Saint-Junien. Donc il faut savoir que la moyenne nationale, les chiffres officiels, c'est 11 kg de CO2 jour pour un Français. Eh bien nous, sur la manifestation, on est à 8 kg. Ce qui prouve qu'on peut faire des choses qui effectivement génèrent du CO2, mais en le faisant de façon raisonnable et surtout très raisonnée.
1: Jean-Pierre Némon, vous êtes entre autres le photographe officiel de la manifestation. Pourquoi avoir choisi la bande dessinée comme fil conducteur cette année?
4: La majorité des avions qu'on présente ont été, un jour ou l'autre, utilisés dans des bandes dessinées. On s'est dit, pourquoi pas associer les deux lors de cette manifestation précisément.
1: Comment ce thème de la bande dessinée va se traduire sur le site et dans les animations proposées au public? Et là, je me tourne vers vous, Jean-Marc Vincent.
2: Alors, ça va se traduire déjà par le fait que nous aurons des avions qui seront adaptés au thème. Et après, on va organiser, au niveau du hangar des aviations, des animations et des par un de nos partenaires qui va permettre de mettre en œuvre des concours d'avions en papier pour les gosses, un concours de dessin et la possibilité de rencontrer des dessinateurs de bandes dessinées.
1: Patrick Pelletier, vous êtes donc responsable du hangar des aviateurs, souvent un lieu de découverte pour les visiteurs. Quelles expositions ou quelles surprises préparez-vous cette année autour du patrimoine aéronautique?
5: Oui, alors le hangar, effectivement, c'est le côté culturel un petit peu du meeting. Cette année, nous aurons le rassemblement de plusieurs dessinateurs et tous ces artistes viendront dédicacer leurs ouvrages, leurs albums, le public pourra les rencontrer. Et cette année, nous aurons tous les exposants habituels et également une exposition sur Saint-Exupéry qui a été faite par l'un des dessinateurs, Cédric Fernandez.
1: Alors, c'est 12 et 13 septembre prochain, Légendaire sera donc gratuit pour les visiteurs, comme à chaque édition. Un événement de cette ampleur repose, on l'imagine facilement, sur de nombreux soutiens qui jouent un rôle dans la réussite de Légendaire. Patrick Dugan, vous êtes en charge des partenariats et je pense notamment à votre relation avec l'aérodrome Maryse-Bastier de Saint-Junien.
3: On a beaucoup de chance d'être à Saint-Junien, d'une part par rapport à la municipalité qui nous soutient depuis 22 ans. La nouvelle municipalité a tenu tous les engagements et partenariat bien évidemment avec l'aéroclub de Saint-Junien à qui on apporte beaucoup et qui lui aussi nous apporte beaucoup. C'est bien plus qu'un partenariat, c'est une vraie collaboration que l'on a. Il faut savoir que l'aéroclub a un stand aussi pendant la manifestation, propose des baptêmes de l'air et propose aussi tous les cursus de formation de cet aéroclub et entre autres le BIA, brevet d'initiation aéronautique pour la jeunesse.
1: Parmi les nouveautés de cette édition, il y aura des vols en montgolfière. Comment est née cette idée et qu'apportera l'expérience aux visiteurs? Jean-Marc Vincent.
2: Alors cette année, un des membres du conseil d'organisation a proposé d'impliquer une montgolfière pour pouvoir attirer un petit peu de monde et donner un spectacle un petit peu nouveau. Donc nous aurons une montgolfière qui sera gonflée une première fois le samedi matin, qui lancera les activités. Et le samedi soir, la montgolfière sera regonflée en nocturne et proposera des vols captifs, donc tenus par une corde, à des gens qui auront envie de découvrir un petit peu cette activité. Ça va être non seulement quelque chose d'intéressant, mais ça va être visuellement très beau parce que ce sera de nuit et une montgolfière, il y a des flammes qui chauffent l'air.
1: Légendaire édition 2026 se déroulera donc les samedis 12 et dimanche 13 septembre sur l'aérodrome Maryse-Bastier de Saint-Junien. L'entrée restera gratuite pour l'ensemble du public. Pour le Graal, Yasmine Kichou, Kaola.
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2: Bonjour à tous, à la une de l'actualité, 1 600 000 femmes vont être alertées sur un risque associé à certaines pilules contraceptives. L'agence du médicament va leur envoyer un courrier concernant les contraceptifs à base de désogestrel qui peuvent augmenter le risque de méningiome, une tumeur qui se développe dans les membranes qui entourent le cerveau. Ce risque est jugé faible. L'ANSM précise qu'il ne faut pas arrêter son traitement sans avis médical. 4 policiers municipaux suspendus à Carcassonne après la diffusion d'une vidéo, on les entend tenir des propos à caractère raciste, homophobe et misogyne. Des paroles indignes de l'uniforme, dénonce le ministre de l'Intérieur, Laurent Nunez. Il a demandé un contrôle de la police municipale par l'inspection générale de l'administration. Le maire de Carcassonne a également condamné fermement ces propos. Une commission d'enquête du Sénat propose de revoir en profondeur le fonctionnement des universités. Parmi les pistes, sélectionner davantage à l'entrée en licence et augmenter les frais d'inscription à 900 euros en licence et 1300 euros en master. La commission veut aussi renforcer l'autonomie des établissements. Et en basket, l'équipe de France féminine joue contre la Chine aujourd'hui en quart de finale de la Coupe du Monde. Le match a lieu à Berlin, coup d'envoi à 14h30.
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4: Bonjour à tous, ravi de vous retrouver ce 10 septembre. On embrasse les Inès pour leur fête. C'est aussi la journée mondiale de prévention du suicide. Les Inès, tout comme le top modèle Inès de la Fressange, sont des passionnés qui se lancent à corps perdu dans l'action. Réfléchies, elles possèdent une grande maîtrise de soi. Leur enthousiasme et leur volonté de faire font qu'elles déplaceraient des montagnes. Que s'est-il passé ce 10 septembre 1915, premier numéro du journal Le Canard Enchaîné par Marcel Maréchal. 1958, c'est la sortie en salle du film Sissi face à son destin avec Romy Schneider. 1963, un tremblement de terre en Macédoine tue 6000 personnes. 1981, le célèbre tableau Guernica de Pablo Picasso est enfin exposé à Madrid après 40 ans passés après sa création au musée d'art de New York. 1993, la Française des Jeux lance un nouveau jeu, le Keno. 1996, l'ONU adopte le traité d'interdiction globale des essais nucléaires. Les anniversaires célèbres du jour, Jérém Toulalan, né à Antibes, footballeur français, Ryan Philippe, acteur américain, l'animatrice télé Mireille Dumas, qui vient de Chartres. Du côté politique, Michèle Alliomari, avocate, José Feliciano, chanteur, né à Porto Rico, et le grand couturier-designer allemand Karl Lagerfeld. Le dicton du jour, à la Sainte-Inès, travaille sans cesse. Passez une excellente journée, à demain.
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2: À Magnac-Laval, le gym club reprend ses cours. À partir du mercredi 9 septembre, retrouvez la gym tonique avec Adeline à 19h30 à Salle du Rocher. La gym douce reprend dès ce vendredi 11 septembre à 15h30 au gymnase. Pour la rentrée, bénéficiez de deux séances gratuites. Plus d'infos au 06 86 60 52 55. Ce dimanche 13 septembre, la Maison du patrimoine du Dora organise une visite des vestiges et des monuments de la petite cité de caractère. Découvrez le patrimoine du Dora derrière les murs avec un rendez-vous à 15h. Réservation conseillée au 05 44 25 46 77. À Bellac, ce dimanche, le comité des fêtes organise un vide-grenier au pont de la Pierre. Venez chiner et faire de bonnes affaires du matin jusqu'à 18h. Le club de gymnastique volontaire de Bellac est labellisé Sport Santé. Vous propose à partir de ce lundi 6 séances hebdomadaires de gym et une séance de Zumba, le tout dispensé par des animateurs diplômés. Pour les rejoindre, contactez le 06 82 11 79 31. Ce vendredi, à Mailhac-sur-Benaise, retrouvez le marché d'été au parc de Mondon à partir de 17h. Plusieurs stands de producteurs, des animations pour petits et grands, restauration et buvette sur place et présence d'un rémouleur en soirée feu d'artifice, un événement organisé par la CCA et les Pinsons de la Benaise. Ce dimanche à Château-Ponsac, l'Amicale des retraités organise un loto. Rendez-vous à 14h30 à la salle des fêtes pour tenter de remporter l'un des nombreux lots et bons d'achat. Sur place, pâtisserie et buvette. Réservation possible au 05 55 76 57 08. T'es dansant ce dimanche à Havaï-Limousine, organisé par Danson au rythme de la Gartempe. On se retrouve de 14h30 à 19h30 pour danser sur la musique de Sébastien Perrin. L'entrée est à 11€ avec kir et pâtisserie offerte. Réservé au 06 30 64 82 46. À la Souterraine, les amis de Trace de Pas vous invitent à leur deuxième marché des producteurs locaux. Mercredi 16 septembre, rendez-vous de 18h à 23h en face du centre culturel Yves Furet. Sur place, divers stands de producteurs, restauration possible et animation. Réservé dès cette semaine pour l'après-midi dansant à Saint-Léger-Magnazé, dimanche 20 septembre. Organisé par le club du 3e âge et des retraités, on vous attend de 14h30 à 19h30, salle socio-éducative. Pour danser sur la musique de l'orchestre Gabriel Brodier, boissons et pâtisseries sur place, l'entrée est à 11€. Repas prévu à 20h sur réservation en appelant le 05 55 68 16 07.
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2: À Darnac, on vend un vélo de route état neuf, jamais servi. Vélo 6 vitesses, marque Boulevard, couleur vanille. Le prix est à voir avec le vendeur. Côté mobilier, on vend un bar de couleur noire, de matière bois, cuir et métal, hauteur 101 cm, largeur 105, profondeur 48 cm, à l'intérieur deux étagères et un porte-bouteille, vendu avec ses trois tabourets assortis d'une hauteur de 76 cm. Le tout est à voir sur la commune de Drou, le prix 110€ à débattre. À la Souterraine, on vend de l'électroménager pour la cuisine. Une plaque à induction de feu, état neuf, marque Lorus, à 100€. Un mini-four, hauteur 24 cm, largeur 45, profondeur 25, marque Brandt, proposé à 80€. Cette même personne vend un fauteuil Voltaire en chêne, couleur Bordeaux, en parfait état. Le prix, 30€.
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1: Les avions anciens seront une nouvelle fois à l'honneur à Saint-Junien. Les 12 et 13 septembre prochains, l'aérodrome Maryse Bastier accueillera une nouvelle édition de Légendaire en Limousin. Cette fête aérienne gratuite qui attire chaque année plusieurs milliers de visiteurs proposera démonstrations en vol, avions de collection, véhicules anciens et animations pour toute la famille. Cette année, le thème retenu est la bande dessinée avec une nouveauté, des vols en montgolfière proposés pour la première fois au public. Jean-Marc Vincent, vous êtes donc en charge de la communication de Légendaire, Légendaire qui est devenu un rendez-vous incontournable de Haute-Vienne. Et quelle est l'ambition de cette édition 2026?
2: Alors, pour nous, le grand challenge, c'est de rattraper l'édition 2025 qui était une catastrophe au niveau de la météo. Et donc, nous espérons vraiment avoir une belle météo cette année pour pouvoir retrouver notre public.
1: Là, je me tourne vers Patrick Dugan. Vous êtes le cofondateur de Légendaire, notamment. On reproche souvent à l'événement une dépense de kérosène. Vous parliez tout à l'heure en conférence de presse de conscience écologique. Qu'est-ce que vous pouvez nous dire sur ce sujet?
3: Saint-Junien, petit aérodrome, au demeurant sympathique, petite piste, donc petits avions, peu énergivores, peu de pollution, énormément d'efforts de l'association à faire du circuit court, 100% des achats sont faits sur Saint-Junien, toute la logistique est faite sur Saint-Junien, donc il faut savoir que la moyenne nationale, les chiffres officiels, c'est 11 kg de CO2 jour pour un Français, et bien nous, sur la manifestation, on est à 8 kg. Ce qui prouve qu'on peut faire des choses qui, effectivement, génèrent du CO2, mais en le faisant de façon raisonnable et surtout très raisonnée.
1: Jean-Pierre Némon, vous êtes, entre autres, le photographe officiel de la manifestation. Pourquoi avoir choisi la bande dessinée comme fil conducteur cette année?
4: La majorité des avions qu'on présente ont été, un jour ou l'autre, utilisés dans des bandes dessinées. On s'est dit, pourquoi pas associer les deux lors de cette manifestation, précisément.
1: Comment ce thème de la bande dessinée va se traduire sur le site et dans les animations proposées au public? Et là, je me tourne vers vous, Jean-Marc Vincent.
2: Alors, ça va se traduire déjà par le fait que nous aurons des avions qui seront adaptés au thème. Et après, on va organiser au niveau du hangar des aviations des animations aidées par un de nos partenaires qui va permettre de mettre en œuvre des concours d'avions papier pour les gosses, un concours de dessin et la possibilité de rencontrer des dessinateurs de bandes dessinées.
1: Patrick Pelletier, vous êtes donc responsable du hangar des aviateurs, souvent un lieu de découverte pour les visiteurs. Quelles expositions ou quelles surprises préparez-vous cette année autour du patrimoine aéronautique?
5: Oui, alors le hangar, effectivement, c'est le côté culturel un petit peu du meeting. Cette année, nous aurons le rassemblement de plusieurs dessinateurs et tous ces artistes viendront dédicacer leurs ouvrages, leurs albums. Le public pourra les rencontrer. Et cette année, nous aurons tous les exposants habituels et également une exposition sur Saint-Exupéry qui a été faite par l'un des dessinateurs, Cédric Fernandez.
1: Alors, c'est 12 et 13 septembre prochain, Légendaire sera donc gratuit pour les visiteurs, comme à chaque édition. Un événement de cette ampleur repose, on l'imagine facilement, sur de nombreux soutiens qui jouent un rôle dans la réussite de Légendaire. Patrick Dugan, vous êtes en charge des partenariats, et je pense notamment à votre relation avec l'aérodrome Maryse Bastier de Saint-Junien.
3: On a beaucoup de chance d'être à Saint-Junien, d'une part par rapport à la municipalité qui nous soutient depuis 22 ans. La nouvelle municipalité a tenu tous les engagements, et partenariat bien évidemment avec l'aéroclub de Saint-Junien, à qui on apporte beaucoup et qui lui aussi nous apporte beaucoup. C'est bien plus qu'un partenariat, c'est une vraie collaboration que l'on a. Il faut savoir que l'aéroclub a un stand aussi pendant la manifestation, propose des baptêmes de l'air et propose aussi tous les cursus de formation de cet aéroclub et entre autres le BIA, brevet d'initiation aéronautique pour la jeunesse.
1: Parmi les nouveautés de cette édition, il y aura des vols en montgolfière. Comment est née cette idée et qu'apportera l'expérience aux visiteurs? Jean-Marc Vincent.
2: Alors, cette année, un des membres du conseil d'organisation a proposé d'impliquer une montgolfière pour pouvoir attirer un petit peu de monde et donner un spectacle un petit peu nouveau. Donc, nous aurons une montgolfière qui sera gonflée une première fois le samedi matin, qui lancera les activités. Et le samedi soir, la montgolfière sera regonflée en nocturne et proposera des vols captifs, donc tenus par une corde, à des gens qui auront envie de découvrir un petit peu cette activité. Ça va être non seulement quelque chose d'intéressant, mais ça va être visuellement très beau parce que ce sera de nuit et une montgolfière, il y a des flammes qui chauffent l'air.
1: Légendaire édition 2026 se déroulera donc les samedis 12 et dimanche 13 septembre sur l'aérodrome Maryse Bastier de Saint-Junien. L'entrée restera gratuite pour l'ensemble du public. Pour le Graal, Yasmine Kichou, Kaola.
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2: Bonjour à tous, à la une de l'actualité, 1 600 000 femmes vont être alertées sur un risque associé à certaines pilules contraceptives. L'agence du médicament va leur envoyer un courrier concernant les contraceptifs à base de désogestrel qui peuvent augmenter le risque de méningiome, une tumeur qui se développe dans les membranes qui entourent le cerveau. Ce risque est jugé faible. L'ANSM précise qu'il ne faut pas arrêter son traitement sans avis médical. 4 policiers municipaux suspendus à Carcassonne après la diffusion d'une vidéo, on les entend tenir des propos à caractère raciste, homophobe et misogyne. Des paroles indignes de l'uniforme, dénonce le ministre de l'Intérieur, Laurent Nunez. Il a demandé un contrôle de la police municipale par l'inspection générale de l'administration. Le maire de Carcassonne a également condamné fermement ces propos. Une commission d'enquête du Sénat propose de revoir en profondeur le fonctionnement des universités. Parmi les pistes, sélectionner davantage à l'entrée en licence et augmenter les frais d'inscription à 900 euros en licence et 1300 euros en master. La commission veut aussi renforcer l'autonomie des établissements. Et en basket, l'équipe de France féminine joue contre la Chine aujourd'hui en quart de finale de la Coupe du Monde. Le match a lieu à Berlin, coup d'envoi à 14h30.
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1: Bienvenue à vous, merci de nous rejoindre sur la radio locale RMJ et Philippe pour vous accompagner en ce jeudi matin. Dans quelques instants, on retrouve la chronique du Graal, le reportage ou bien encore le petit coup d'œil sur les sorties de la fin de semaine qui approche tout doucement. On passe ensemble du bon temps avec la musique, vos rubriques habituelles et puis tout de suite le point sur l'état du ciel.
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1: La matinée est fraîche, mais le soleil arrive en journée. Météo France annonce un beau jeudi avec un ciel dégagé. Le thermomètre grimpe légèrement malgré un vent du nord. On attend 21 degrés à la Souterraine, 22 à Bessines-sur-Gartempe et Saint-Sulpice-les-Feuilles, 24 degrés pour la maximale à Limoges et Bellac. Demain, gardez la petite veste en matinée avec une minimale à 9 degrés seulement. En journée, soleil et éclaircies sont annoncés avec un mercure qui atteint 24 à 26 degrés. Nous sommes le 10 septembre, pensez aux Inès pour leur fête.
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1: À Darnac, on vend un vélo de route état neuf, jamais servi. Vélo 6 vitesses, marque Boulevard, couleur vanille. Le prix est à voir avec le vendeur. Côté mobilier, on vend un bar de couleur noire, de matière bois, cuir et métal, hauteur 101 cm, largeur 105, profondeur 48 cm, à l'intérieur 2 étagères et un porte-bouteille, vendu avec ses 3 tabourets assortis d'une hauteur de 76 cm, le tout est à voir sur la commune de Drou, le prix 110 euros à débattre. À la souterraine, on vend de l'électroménager pour la cuisine. Une plaque à induction de feu, état neuf, marque Lorus, à 100 euros. Un mini-four, hauteur 24 cm, largeur 45, profondeur 25, marque Brandt, proposé à 80 euros. Cette même personne vend un fauteuil Voltaire en chêne, couleur Bordeaux, en parfait état, le prix 30 euros.
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0: Avant de retrouver la musique, n'oubliez pas, votre radio locale vous accompagne. Vous êtes organisateur d'événements, vous êtes une association. N'hésitez pas à faire appel à la radio, rmj.radio@wanadoo.fr pour vos emails et vos affiches. Un numéro de téléphone également, celui du standard 05 55 68 61 80. Merci à tous d'être au rendez-vous en ce jeudi matin. On est ensemble jusqu'à 13h et c'est toujours Philippe pour vous accompagner.
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0: Allez, tout de suite, jetons un coup d'œil sur le programme du petit écran avec le Zoom TV du jour.
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2: Bonjour à tous, les programmes télé et la télévision pour ce soir jeudi. On débute avec la chaîne TF1 qui nous propose ce soir la série Le mystère de la chambre jaune. Sur France 2, le magazine Cash Investigation, cyber arnaque, État et entreprise, nous protège-t-il vraiment? Sur France 3, le téléfilm La malédiction de Provins, diffusé dès 21h10. Sur la chaîne France 4, ce soir, le film Frères ennemis, à partir de 21h. Sur M6, le film La chute de la Maison Blanche, diffusé dès 21h10. Sur la chaîne TMC, place au film Taxi 2, diffusé dès 21h25. Et enfin, pour terminer, rendez-vous par exemple ce soir sur la chaîne Novo 19 avec le film Le château de ma mère, diffusé dès 21h10. Avec tout ça, bonne soirée télé.

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0: Radio locale et à 11h, eh bien, on retrouve le point sur l'information nationale avec les titres du jour.
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2: Bonjour à tous, à la une de l'actualité, 4 ans de prison ferme pour l'ancien maire de Saint-Étienne, Gaël Perdriau. Sa condamnation a été confirmée ce matin en appel dans l'affaire du chantage à la sextape visant son ancien premier adjoint. La peine est assortie d'un mandat de dépôt, son inéligibilité est alourdie, elle passe de 5 à 10 ans. Gaël Perdriau a toujours nié être à l'origine de cette vidéo. Des enquêtes ouvertes après le scandale du périscolaire à Paris, elles font suite à des plaintes visant le maire Emmanuel Grégoire et de celle qui occupait ce poste avant lui, Anne Hidalgo. Des familles les accusent de mise en danger et de non-assistance à personne en danger. Depuis le début de l'année, 235 enquêtes pénales ont été ouvertes concernant 184 établissements scolaires parisiens. 4 policiers municipaux suspendus à Carcassonne après la diffusion d'une vidéo où on les entend tenir des propos à caractère raciste, homophobe et misogyne. Des paroles indignes de l'uniforme, dénonce le ministre de l'Intérieur, Laurent Nunez. Il a demandé un contrôle de la police municipale par l'inspection générale de l'administration. Le maire de Carcassonne a également condamné fermement ses propos. Et puis du football ce soir, la suite et la fin de la première journée en Ligue des Champions. Lens se déplace sur le terrain du Slavia Prague. Coup d'envoi à 21h.
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0: La matinée est fraîche, mais le soleil arrive en journée. Météo France annonce un beau jeudi avec un ciel dégagé. Le thermomètre grimpe légèrement malgré un vent du nord. On attend 21 degrés à la Souterraine, 22 à Bessines-sur-Gartempe et Saint-Sulpice-les-Feuilles, 24 degrés pour la maximale à Limoges et Bellac. Demain, gardez la petite veste en matinée avec une minimale à 9 degrés seulement. En journée, soleil et éclaircies sont annoncés avec un mercure qui atteint 24 à 26 degrés. Nous sommes le 10 septembre, pensez aux Inès pour leur fête.
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1: À Darnac, on vend un vélo de route état neuf, jamais servi. Vélo 6 vitesses, marque Boulevard, couleur vanille. Le prix est à voir avec le vendeur. Côté mobilier, on vend un bar de couleur noire, de matière bois, cuir et métal, hauteur 101 cm, largeur 105, profondeur 48 cm. À l'intérieur, deux étagères et un porte-bouteille. Vendu avec ses trois tabourets assortis d'une hauteur de 76 cm, le tout est à voir sur la commune de Drou. Le prix, 110 euros à débattre. À la souterraine, on vend de l'électroménager pour la cuisine. Une plaque à induction de feu, état neuf, marque Laurus, à 100 euros. Un mini-four, hauteur 24 cm, largeur 45, profondeur 25, marque Brandt, proposé à 80 euros. Cette même personne vend un fauteuil Voltaire en chêne, couleur Bordeaux, en parfait état. Le prix, 30 euros.
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1: La musique est sur le 90.1 avec le meilleur de vos artistes et je vous propose à présent un grand plongeon dans les années 80 avec ce titre des Buggles, Video Killed the Radio Star, tout de suite.

0: Allez, on approche tout doucement de midi, vous passez à table, bon appétit à vous. Dans un instant, les titres de l'info nationale, on se retrouve juste après ça.
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1: Bonjour à tous, à la une de l'actualité, 4 ans de prison ferme pour l'ancien maire de Saint-Étienne, Gaël Perdriau. Sa condamnation a été confirmée ce matin en appel dans l'affaire du chantage à la sextape visant son ancien premier adjoint. La peine est assortie d'un mandat de dépôt, son inéligibilité est alourdie, elle passe de 5 à 10 ans. Gaël Perdriau a toujours nié être à l'origine de cette vidéo. Des enquêtes ouvertes après le scandale du périscolaire à Paris. Elles font suite à des plaintes visant le maire Emmanuel Grégoire et de celle qui occupait ce poste avant lui, Anne Hidalgo. Des familles les accusent de mise en danger et de non-assistance à personne en danger. Depuis le début de l'année, 235 enquêtes pénales ont été ouvertes concernant 184 établissements scolaires parisiens. 4 policiers municipaux suspendus à Carcassonne après la diffusion d'une vidéo où on les entend tenir des propos à caractère raciste, homophobe et misogyne. Des paroles indignes de l'uniforme, dénonce le ministre de l'Intérieur, Laurent Nunez. Il a demandé un contrôle de la police municipale par l'inspection générale de l'administration. Le maire de Carcassonne a également condamné fermement ses propos. Et puis du football ce soir, la suite et la fin de la première journée en Ligue des Champions. Lens se déplace sur le terrain du Slavia Prague. Coup d'envoi à 21h.
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3: La matinée est fraîche, mais le soleil arrive en journée. Météo France annonce un beau jeudi avec un ciel dégagé. Le thermomètre grimpe légèrement malgré un vent du nord. On attend 21 degrés à la Souterraine, 22 à Bessines-sur-Gartempe et Saint-Sulpice-les-Feuilles, 24 degrés pour la maximale à Limoges et Bellac. Demain, gardez la petite veste en matinée avec une minimale à 9 degrés seulement. En journée, soleil et éclaircies sont annoncés avec un mercure qui atteint 24 à 26 degrés. Nous sommes le 10 septembre, pensez aux Inès pour leur fête.
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1: Et c'est toujours autour de midi. Bon appétit à vous qui êtes à table. On est ensemble pour la musique, mais pas seulement. Vous êtes en panne d'inspiration pour les sorties de la semaine. Et bien tout de suite, l'agenda des associations avec de quoi noter les rendez-vous associatifs du territoire. C'est tout de suite sur le 90.1.
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1: À Magnac-Laval, le gym club reprend ses cours. À partir du mercredi 9 septembre, retrouvez la gym tonique avec Adeline à 19h30 à Salle du Rocher. La gym douce reprend dès ce vendredi 11 septembre à 15h30 au gymnase. Pour la rentrée, bénéficiez de deux séances gratuites. Plus d'infos au 06 86 60 52 55. Ce dimanche 13 septembre, la Maison du patrimoine du Dorat organise une visite des vestiges et des monuments de la petite cité de caractère. Découvrez le patrimoine du Dorat derrière les murs avec un rendez-vous à 15h. Réservation conseillée au 05 44 25 46 77. À Bellac, ce dimanche, le comité des fêtes organise un vide-grenier au pont de la Pierre. Venez chiner et faire de bonnes affaires du matin jusqu'à 18h. Le club de gymnastique volontaire de Bellac, labellisé Sport Santé, vous propose à partir de ce lundi 6 séances hebdomadaires de gym et une séance de Zumba, le tout dispensé par des animateurs diplômés. Pour les rejoindre, contactez le 06 82 11 79 31. Ce vendredi, à Mailhac-sur-Benaise, retrouvez le marché d'été au parc de Mondon à partir de 17h. Plusieurs stands de producteurs, des animations pour petits et grands, restauration et buvette sur place et présence d'un rémouleur en soirée feu d'artifice, un événement organisé par la CCA et les Pinsons de la Benaise. Ce dimanche à Château-Ponsac, l'Amicale des retraités organise un loto. Rendez-vous à 14h30 à la salle des fêtes pour tenter de remporter l'un des nombreux lots et bons d'achat. Sur place, pâtisserie et buvette. Réservation possible au 05 55 76 57 08. T'es dansant ce dimanche à Avey-Limousine, organisé par Dansons au rythme de la Gartempe. On se retrouve de 14h30 à 19h30 pour danser sur la musique de Sébastien Perrin. L'entrée est à 11€ avec kir et pâtisserie offerte. Réservé au 06 30 64 82 46. À la Souterraine, les amis de Traces de Pas vous invitent à leur deuxième marché des producteurs locaux. Mercredi 16 septembre, rendez-vous de 18h à 23h en face du centre culturel Yves Furet. Sur place, divers stands de producteurs, restauration possible et animation. Réservé dès cette semaine pour l'après-midi dansant à Saint-Léger-Magnazé, dimanche 20 septembre. Organisé par le club du 3e âge et des retraités, on vous attend de 14h30 à 19h30, salle socio-éducative. Pour danser sur la musique de l'orchestre Gabriel Brodier, boissons et pâtisseries sur place, l'entrée est à 11€. Repas prévu à 20h sur réservation en appelant le 05 55 68 16 07.
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2: Bonjour à tous, les programmes télé et la télévision pour ce soir jeudi. On débute avec la chaîne TF1 qui nous propose ce soir la série Le mystère de la chambre jaune. Sur France 2, le magazine Cash Investigation, cyber arnaque, État et entreprise, nous protège-t-il vraiment? Sur France 3, le téléfilm La malédiction de Provins, diffusé dès 21h10. Sur la chaîne France 4, ce soir, le film Frères ennemis, à partir de 21h. Sur M6, le film La chute de la Maison Blanche, diffusée dès 21h10. Sur la chaîne TMC, place au film Taxi 2, diffusé dès 21h25. Et enfin, pour terminer, rendez-vous par exemple ce soir sur la chaîne Novo 19 avec le film Le château de ma mère, diffusé dès 21h10. Avec tout ça, bonne soirée télé.
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1: À Darnac, on vend un vélo de route état neuf, jamais servi. Vélo 6 vitesses, marque Boulevard, couleur vanille. Le prix est à voir avec le vendeur. Côté mobilier, on vend un bar de couleur noire, de matière bois, cuir et métal, hauteur 101 cm, largeur 105, profondeur 48 cm. À l'intérieur, deux étagères et un porte-bouteille. Vendu avec ses trois tabourets assortis d'une hauteur de 76 cm, le tout est à voir sur la commune de Drou, le prix 110 euros à débattre. À la souterraine, on vend de l'électroménager pour la cuisine, une plaque à induction de feu, état neuf, marque Lorus, à 100 euros, un mini-four hauteur 24 cm, largeur 45, profondeur 25, marque Brandt, proposé à 80 euros. Cette même personne vend un fauteuil Voltaire en chêne, couleur Bordeaux, en parfait état, le prix 30 euros.
0: 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Un numéro de téléphone à composer, celui de votre radio. 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

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Dans un court instant, eh bien, on retrouve le Zoom Ciné avec les films à l'affiche de vos salles. On ira du côté du Dora, de Montmorillon, de la Souterraine ou bien encore de Bellac. Avant cela, eh bien, les titres du jour avec le Flash présenté par Henri Feuillade.

autour de midi qui vous accompagne pendant que vous débarrassez la table. On est ensemble en musique et avec les programmes cinéma tout de suite qui s'invitent sur la radio locale.

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0: qui clôture autour de midi.
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0: Allez, il est temps de se laisser sur une dernière chanson. Dans un instant, eh bien, l'information qui arrive avec les titres nationaux de ce jeudi. Et puis, bien sûr, vos programmes se poursuivent avec la musique. Le flash à retrouver à partir de 13h30. Et puis, la rédaction du Graal d'ici une poignée de minutes. Très belle journée à vous. On se retrouve demain sur la radio locale.

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2: Bonjour à tous, l'essentiel de l'actualité. Patrick Bruel porte plainte pour violation du secret de l'instruction. Le chanteur dénonce la publication dans la presse d'extraits de son audition par les enquêteurs et des propos qu'il estime faussement attribués. Il est mis en examen dans 4 dossiers, notamment pour viol et tentative de viol, et il est témoin assisté dans 4 autres affaires. Le procès en appel de Cédric Jubilard se tiendra du 30 avril au 14 mai à Toulouse. Condamné à 30 ans de réclusion pour le meurtre de son épouse Delphine, il avait reconnu les faits en juillet dernier après 5 ans et demi de dénégation. Ces indications avaient ensuite permis de retrouver les ossements de son épouse à une dizaine de kilomètres de leur domicile. Le premier débat de la primaire socialiste pour la présidentielle 2027 aura lieu le 1er octobre prochain. 7 personnalités sont pour l'instant déclarées, dont Olivier Faure, Ségolène Royal et Raphaël Glucksmann. Le premier tour de la primaire, lui, est prévu les 9 et 10 octobre. Coup d'envoi de l'Euro de volley pour l'équipe de France. Les Bleus affrontent la Suisse à 16h en Roumanie. Les doubles champions olympiques arrivent sans plusieurs cadres comme Erwin Gapet et Jean Patry. La France affrontera ensuite la Turquie, la Lettonie, l'Allemagne et la Roumanie.
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3: La matinée est fraîche, mais le soleil arrive en journée. Météo France annonce un beau jeudi avec un ciel dégagé. Le thermomètre grimpe légèrement malgré un vent du nord. On attend 21 degrés à la Souterraine, 22 à Bessines-sur-Gartempe et Saint-Sulpice-les-Feuilles, 24 degrés pour la maximale à Limoges et Bellac. Demain, gardez la petite veste en matinée avec une minimale à 9 degrés seulement. En journée, soleil et éclaircies sont annoncés avec un mercure qui atteint 24 à 26 degrés. Nous sommes le 10 septembre. Pensez aux Inès pour leur fête.
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2: À Magnac-Laval, le Gym Club reprend ses cours. À partir du mercredi 9 septembre, retrouvez la Gym Tonique avec Adeline à 19h30 à Salle du Rocher. La Gym Douce reprend dès ce vendredi 11 septembre à 15h30 au gymnase. Pour la rentrée, bénéficiez de deux séances gratuites. Plus d'infos au 06 86 60 52 55. Ce dimanche 13 septembre, la Maison du Patrimoine du Dora organise une visite des vestiges et des monuments de la petite cité de caractère. Découvrez le patrimoine du Dora derrière les murs avec un rendez-vous à 15h. Réservation conseillée au 05 44 25 46 77. À Bellac, ce dimanche, le comité des fêtes organise un vide-grenier au pont de la Pierre. Venez chiner et faire de bonnes affaires du matin jusqu'à 18h. Le club de gymnastique volontaire de Bellac, labellisé Sport Santé, vous propose à partir de ce lundi 6 séances hebdomadaires de gym et une séance de Zumba, le tout dispensé par des animateurs diplômés. Pour les rejoindre, contactez le 06 82 11 79 31. Ce vendredi, à Mailhac-sur-Benaise, retrouvez le marché d'été au parc de Mondon à partir de 17h. Plusieurs stands de producteurs, des animations pour petits et grands, restauration et buvette sur place et présence d'un rémouleur en soirée feu d'artifice, un événement organisé par la CCA et les Pinsons de la Benaise. Ce dimanche à Château-Ponsac, l'Amicale des retraités organise un loto. Rendez-vous à 14h30 à la salle des fêtes pour tenter de remporter l'un des nombreux lots et bons d'achat sur place à pâtisserie et buvette. Réservation possible au 05 55 76 57 08. Thé dansant ce dimanche à Availle-Limousine, organisé par Danson au rythme de la Gartempe. On se retrouve de 14h30 à 19h30 pour danser sur la musique de Sébastien Perrin. L'entrée est à 11€ avec kir et pâtisserie offert, réservé au 06 30 64 82 46. À la Souterraine, les amis de Traces de Pas vous invitent à leur deuxième marché des producteurs locaux. Mercredi 16 septembre, rendez-vous de 18h à 23h en face du centre culturel Yves Furet. Sur place, divers stands de producteurs, restauration possible et animation. Réservé dès cette semaine pour l'après-midi dansant à Saint-Léger-Magnazé, dimanche 20 septembre. Organisé par le club du 3e âge et des retraités, on vous attend de 14h30 à 19h30, salle socio-éducative. Pour danser sur la musique de l'orchestre Gabriel Brodier, boissons et pâtisseries sur place, l'entrée est à 11€. Repas prévu à 20h sur réservation en appelant le 05 55 68 16 07.
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1: Les avions anciens seront une nouvelle fois à l'honneur à Saint-Junien. Les 12 et 13 septembre prochains, l'aérodrome Maryse-Bastier accueillera une nouvelle édition de Légendaire en Limousin. Cette fête aérienne gratuite qui attire chaque année plusieurs milliers de visiteurs proposera démonstrations en vol, avions de collection, véhicules anciens et animations pour toute la famille. Cette année, le thème retenu est la bande dessinée avec une nouveauté, des vols en montgolfière proposés pour la première fois au public. Jean-Marc Vincent, vous êtes donc en charge de la communication de Légendaire, Légendaire qui est devenu un rendez-vous incontournable de Haute-Vienne. Et quelle est l'ambition de cette édition 2026?
2: Alors, pour nous, le grand challenge, c'est de rattraper l'édition 2025 qui était une catastrophe au niveau de la météo. Et donc, nous espérons vraiment avoir une belle météo cette année pour pouvoir retrouver notre public.
1: Là, je me tourne vers Patrick Dugan. Vous êtes le cofondateur de Légendaire, notamment. On reproche souvent à l'événement une dépense de kérosène. Vous parliez tout à l'heure en conférence de presse de conscience écologique. Qu'est-ce que vous pouvez nous dire sur ce sujet?
3: Saint-Junien, petit aérodrome, au demeurant sympathique, petite piste, donc petits avions, peu énergivores, peu de pollution, énormément d'efforts de l'association à faire du circuit court, 100% des achats sont faits sur Saint-Junien, toute la logistique est faite sur Saint-Junien, donc il faut savoir que la moyenne nationale, les chiffres officiels, c'est 11 kg de CO2 jour pour un Français, et bien nous, sur la manifestation, on est à 8 kg, ce qui prouve qu'on peut faire des choses qui, effectivement, génèrent du CO2, mais en le faisant de façon raisonnable et surtout très raisonnée.
1: Jean-Pierre Némon, vous êtes, entre autres, le photographe officiel de la manifestation. Pourquoi avoir choisi la bande dessinée comme fil conducteur cette année?
4: La majorité des avions qu'on présente ont été, un jour ou l'autre, utilisés dans des bandes dessinées. On s'est dit, pourquoi pas associer les deux lors de cette manifestation précisément.
1: Comment ce thème de la bande dessinée va se traduire sur le site et dans les animations proposées au public? Et là, je me tourne vers vous, Jean-Marc Vincent.
2: Alors, ça va se traduire déjà par le fait que nous aurons des avions qui seront adaptés au thème. Et après, on va organiser, au niveau du hangar des aviations, des animations et des par un de nos partenaires qui va permettre de mettre en œuvre des concours d'avions en papier pour les gosses, un concours de dessin et la possibilité de rencontrer des dessinateurs de bandes dessinées.
1: Patrick Pelletier, vous êtes donc responsable du hangar des aviateurs, souvent un lieu de découverte pour les visiteurs. Quelles expositions ou quelles surprises préparez-vous cette année autour du patrimoine aéronautique?
5: Oui, alors le hangar, effectivement, c'est le côté culturel un petit peu du meeting. Cette année, nous aurons le rassemblement de plusieurs dessinateurs et tous ces artistes viendront dédicacer leurs ouvrages, leurs albums, le public pourra les rencontrer. Et cette année, nous aurons tous les exposants habituels et également une exposition sur Saint-Exupéry qui a été faite par l'un des dessinateurs, Cédric Fernandez.
1: Alors, ces 12 et 13 septembre prochains, Légendaire sera donc gratuit pour les visiteurs, comme à chaque édition. Un événement de cette ampleur repose, on l'imagine facilement, sur de nombreux soutiens qui jouent un rôle dans la réussite de Légendaire. Patrick Dugan, vous êtes en charge des partenariats et je pense notamment à votre relation avec l'aérodrome Maryse-Bastier de Saint-Junien.
3: On a beaucoup de chance d'être à Saint-Junien, d'une part par rapport à la municipalité qui nous soutient depuis 22 ans. La nouvelle municipalité a tenu tous les engagements et partenariat bien évidemment avec l'aéroclub de Saint-Junien à qui on apporte beaucoup et qui lui aussi nous apporte beaucoup. C'est bien plus qu'un partenariat, c'est une vraie collaboration que l'on a. Il faut savoir que l'aéroclub a un stand aussi pendant la manifestation, propose des baptêmes de l'air et propose aussi tous les cursus de formation de cet aéroclub et entre autres le BIA, brevet d'initiation aéronautique pour la jeunesse.
1: Parmi les nouveautés de cette édition, il y aura des vols en montgolfière. Comment est née cette idée et qu'apportera l'expérience aux visiteurs? Jean-Marc Vincent.
2: Alors cette année, un des membres du conseil d'organisation a proposé d'impliquer une montgolfière pour pouvoir attirer un petit peu de monde et donner un spectacle un petit peu nouveau. Donc nous aurons une montgolfière qui sera gonflée une première fois le samedi matin, qui lancera les activités. Et le samedi soir, la montgolfière sera regonflée en nocturne et proposera des vols captifs, donc tenus par une corde, à des gens qui auront envie de découvrir un petit peu cette activité. Ça va être non seulement quelque chose d'intéressant, mais ça va être visuellement très beau parce que ce sera de nuit et une montgolfière, il y a des flammes qui chauffent l'air.
1: Légendaire édition 2026 se déroulera donc les samedis 12 et dimanche 13 septembre sur l'aérodrome Maryse-Bastier de Saint-Junien. L'entrée restera gratuite pour l'ensemble du public. Pour le Graal, Yasmine Kichou, Kaola.
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2: Bonjour à tous, l'essentiel de l'actualité. Patrick Bruel porte plainte pour violation du secret de l'instruction. Le chanteur dénonce la publication dans la presse d'extraits de son audition par les enquêteurs et des propos qu'il estime faussement attribués. Il est mis en examen dans 4 dossiers, notamment pour viol et tentative de viol, et il est témoin assisté dans 4 autres affaires. Le procès en appel de Cédric Jubilard se tiendra du 30 avril au 14 mai à Toulouse. Condamné à 30 ans de réclusion pour le meurtre de son épouse Delphine, il avait reconnu les faits en juillet dernier après 5 ans et demi de dénégation. Ses indications avaient ensuite permis de retrouver les ossements de son épouse à une dizaine de kilomètres de leur domicile. Le premier débat de la primaire socialiste pour la présidentielle 2027 aura lieu le 1er octobre prochain. 7 personnalités sont pour l'instant déclarées, dont Olivier Faure, Ségolène Royal et Raphaël Glucksmann. Le premier tour de la primaire, lui, est prévu les 9 et 10 octobre. Coup d'envoi de l'Euro de volley pour l'équipe de France. Les Bleus affrontent la Suisse à 16h en Roumanie. Les doubles champions olympiques arrivent sans plusieurs cadres comme Erwin Gapet et Jean Patry. La France affrontera ensuite la Turquie, la Lettonie, l'Allemagne et la Roumanie.
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3: La matinée est fraîche, mais le soleil arrive en journée. Météo France annonce un beau jeudi avec un ciel dégagé. Le thermomètre grimpe légèrement malgré un vent du nord. On attend 21 degrés à la Souterraine, 22 à Bessines-sur-Gartempe et Saint-Sulpice-les-Feuilles, 24 degrés pour la maximale à Limoges et Bellac. Demain, gardez la petite veste en matinée avec une minimale à 9 degrés seulement. En journée, soleil et éclaircies sont annoncés avec un mercure qui atteint 24 à 26 degrés. Nous sommes le 10 septembre, pensez aux Inès pour leur fête.

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2: Bonjour à tous, l'essentiel de l'actualité, la précarité gagne du terrain partout en France. Selon le baromètre Ipsos Secours Populaire dévoilé ce jeudi, 26% des Français se disent en situation de précarité. C'est 6 points de plus en un an. 4 actifs sur 10 estiment que leur travail ne suffit plus à couvrir leurs dépenses. La France Insoumise boycotte BFM TV cette semaine. Le parti dénonce des déprogrammations de dernière minute, des changements de sujet et des débats surprises. LFI reproche aussi à la chaîne de faire commenter à ses élus des sujets choisis pour faire de l'audience. BFM se dit surprise et estime que cette décision nuit au pluralisme. Le nombre de demandes d'asile atteint son plus bas niveau depuis 5 ans dans l'Union européenne. Elles ont baissé de 17% sur un an au premier semestre avec environ 332 000 dossiers. 3 demandes sur 4 concernent la France, l'Italie, l'Espagne et l'Allemagne. Moins d'un tiers des dossiers traités ont été acceptés. Un mot de sport en foot, Ferran Torres entre déjà dans l'histoire du PSG. L'Espagnol a inscrit un triplé hier lors du succès 6-1 contre le Slovan Bratislava en Ligue des Champions. Il devient le premier Parisien à marquer 3 fois dès son premier match de C1 avec le club. Arrivé cet été, Torres compte déjà 5 buts en 4 rencontres.
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3: La matinée est fraîche mais le soleil arrive en journée. Météo France annonce un beau jeudi avec un ciel dégagé. Le thermomètre grimpe légèrement malgré un vent du nord. On attend 21 degrés à la souterraine, 22 à Bessines-sur-Gartempe et Saint-Sulpice-les-Feuilles, 24 degrés pour la maximale à Limoges et Bellac. Demain, gardez la petite veste en matinée avec une minimale à 9 degrés seulement. En journée, soleil et éclaircies sont annoncés avec un mercure qui atteint 24 à 26 degrés. Nous sommes le 10 septembre, pensez aux Inès pour leur fête.
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1: Les avions anciens seront une nouvelle fois à l'honneur à Saint-Junien. Les 12 et 13 septembre prochains, l'aérodrome Maryse-Bastier accueillera une nouvelle édition de Légendaire en Limousin. Cette fête aérienne gratuite qui attire chaque année plusieurs milliers de visiteurs proposera démonstrations en vol, avions de collection, véhicules anciens et animations pour toute la famille. Cette année, le thème retenu est la bande dessinée avec une nouveauté, des vols en montgolfière proposés pour la première fois au public. Jean-Marc Vincent, vous êtes donc en charge de la communication de Légendaire, Légendaire qui est devenu un rendez-vous incontournable de Haute-Vienne. Et quelle est l'ambition de cette édition 2026?
2: Alors, pour nous, le grand challenge, c'est de rattraper l'édition 2025 qui était une catastrophe au niveau de la météo. Et donc, nous espérons vraiment avoir une belle météo cette année pour pouvoir retrouver notre public.
1: Là, je me tourne vers Patrick Dugan. Vous êtes le cofondateur de Légendaire, notamment. On reproche souvent à l'événement une dépense de kérosène. Vous parliez tout à l'heure en conférence de presse de conscience écologique. Qu'est-ce que vous pouvez nous dire sur ce sujet?
3: Saint-Junien, petit aérodrome, au demeurant sympathique, petite piste, donc petits avions, peu énergivores, peu de pollution, énormément d'efforts de l'association à faire du circuit court. 100% des achats sont faits sur Saint-Junien. Toute la logistique est faite sur Saint-Junien. Donc il faut savoir que la moyenne nationale, les chiffres officiels, c'est 11 kg de CO2 jour pour un Français. Eh bien nous, sur la manifestation, on est à 8 kg. Ce qui prouve qu'on peut faire des choses qui effectivement génèrent du CO2, mais en le faisant de façon raisonnable et surtout très raisonnée.
1: Jean-Pierre Némon, vous êtes entre autres le photographe officiel de la manifestation. Pourquoi avoir choisi la bande dessinée comme fil conducteur cette année?
4: La majorité des avions qu'on présente ont été un jour ou l'autre utilisés dans des bandes dessinées. On s'est dit pourquoi pas associer les deux lors de cette manifestation précisément.
1: Comment ce thème de la bande dessinée va se traduire sur le site et dans les animations proposées au public? Et là je me tourne vers vous, Jean-Marc Vincent.
2: Alors, ça va se traduire déjà par le fait que nous aurons des avions qui seront adaptés au thème. Et après, on va organiser au niveau du hangar des aviations des animations aidées par un de nos partenaires qui va permettre de mettre en œuvre des concours d'avions papier pour les gosses, un concours de dessin et la possibilité de rencontrer des dessinateurs de bandes dessinées.
1: Patrick Pelletier, vous êtes donc responsable du hangar des aviateurs, souvent un lieu de découverte pour les visiteurs. Quelles expositions ou quelles surprises préparez-vous cette année autour du patrimoine aéronautique?
5: Oui, alors le hangar, effectivement, c'est le côté culturel un petit peu du meeting. Cette année, nous aurons le rassemblement de plusieurs dessinateurs et tous ces artistes viendront dédicacer leurs ouvrages, leurs albums. Le public pourra les rencontrer. Et cette année, nous aurons tous les exposants habituels et également une exposition sur Saint-Exupéry qui a été faite par l'un des dessinateurs, Cédric Fernandez.
1: Alors, c'est 12 et 13 septembre prochain, Légendaire sera donc gratuit pour les visiteurs comme à chaque édition. Un événement de cette ampleur repose, on l'imagine facilement, sur de nombreux soutiens qui jouent un rôle dans la réussite de Légendaire. Patrick Dugan, vous êtes en charge des partenariats et je pense notamment à votre relation avec l'aérodrome Maryse-Bastier de Saint-Junien.
3: On a beaucoup de chance d'être à Saint-Junien, d'une part par rapport à la municipalité qui nous soutient depuis 22 ans. La nouvelle municipalité a tenu tous les engagements et partenariat bien évidemment avec l'aéroclub de Saint-Junien, à qui on apporte beaucoup et qui lui aussi nous apporte beaucoup. C'est bien plus qu'un partenariat, c'est une vraie collaboration que l'on a. Il faut savoir que l'aéroclub a un stand aussi pendant la manifestation, propose des baptêmes de l'air et propose aussi tous les cursus de formation de cet aéroclub et entre autres le BIA, brevet d'initiation aéronautique pour la jeunesse.
1: Parmi les nouveautés de cette édition, il y aura des vols en montgolfière. Comment est née cette idée et qu'apportera l'expérience aux visiteurs? Jean-Marc Vincent.
2: Alors, cette année, un des membres du conseil d'organisation a proposé d'impliquer une montgolfière pour pouvoir attirer un petit peu de monde et donner un spectacle un petit peu nouveau. Donc, nous aurons une montgolfière qui sera gonflée une première fois le samedi matin, qui lancera les activités. Et le samedi soir, la montgolfière sera regonflée en nocturne et proposera des vols captifs, donc tenus par une corde, à des gens qui auront envie de découvrir un petit peu cette activité. Ça va être non seulement quelque chose d'intéressant, mais ça va être visuellement très beau parce que ce sera de nuit et une montgolfière, il y a des flammes qui chauffent l'air.
1: Légendaire édition 2026 se déroulera donc les samedis 12 et dimanche 13 septembre sur l'aérodrome Maryse-Bastier de Saint-Junien. L'entrée restera gratuite pour l'ensemble du public. Pour le Graal, Yasmine Kichou, Kaola.
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1: Bonjour à tous, l'essentiel de l'actualité, la précarité gagne du terrain partout en France. Selon le baromètre Ipsos Secours Populaire dévoilé ce jeudi, 26% des Français se disent en situation de précarité. C'est 6 points de plus en un an. 4 actifs sur 10 estiment que leur travail ne suffit plus à couvrir leurs dépenses. La France Insoumise boycotte BFM TV cette semaine. Le parti dénonce des déprogrammations de dernière minute, des changements de sujet et des débats surprises. LFI reproche aussi à la chaîne de faire commenter à ses élus des sujets choisis pour faire de l'audience. BFM se dit surprise et estime que cette décision nuit au pluralisme. Le nombre de demandes d'asile atteint son plus bas niveau depuis 5 ans dans l'Union européenne. Elles ont baissé de 17% sur un an au premier semestre avec environ 332 000 dossiers. 3 demandes sur 4 concernent la France, l'Italie, l'Espagne et l'Allemagne. Moins d'un tiers des dossiers traités ont été acceptés. Un mot de sport en foot, Ferran Torres entre déjà dans l'histoire du PSG. L'Espagnol a inscrit un triplé hier lors du succès 6-1 contre le Slovan Bratislava en Ligue des Champions. Il devient le premier Parisien à marquer 3 fois dès son premier match de C1 avec le club. Arrivé cet été, Torres compte déjà 5 buts en 4 rencontres.
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3: La matinée est fraîche mais le soleil arrive en journée. Météo France annonce un beau jeudi avec un ciel dégagé. Le thermomètre grimpe légèrement malgré un vent du nord. On attend 21 degrés à la Souterraine, 22 à Bessines-sur-Gartempe et Saint-Sulpice-les-Feuilles, 24 degrés pour la maximale à Limoges et Bellac. Demain, gardez la petite veste en matinée avec une minimale à 9 degrés seulement. En journée, soleil et éclaircies sont annoncés avec un mercure qui atteint 24 à 26 degrés. Nous sommes le 10 septembre, pensez aux Inès pour leur fête.
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1: Bonjour à tous, les programmes télé et la télévision pour ce soir jeudi. On débute avec la chaîne TF1 qui nous propose ce soir la série Le mystère de la chambre jaune. Sur France 2, le magazine Cash Investigation, cyber arnaque, État et entreprise, nous protègent-ils vraiment? Sur France 3, le téléfilm La malédiction de Provins, diffusé dès 21h10. Sur la chaîne France 4, ce soir, le film Frères ennemis, à partir de 21h. Sur M6, le film La chute de la Maison Blanche, diffusée dès 21h10. Sur la chaîne TMC, place au film Taxi 2, diffusé dès 21h25. Et enfin, pour terminer, rendez-vous par exemple ce soir sur la chaîne Novo 19 avec le film Le château de ma mère, diffusé dès 21h10. Avec tout ça, bonne soirée télé.

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2: Bonsoir à tous. L'essentiel de l'actualité, le gaz va coûter encore plus cher à partir du 1er octobre, plus 6,3% selon la Commission de régulation de l'énergie. Cette augmentation concerne environ 6 millions de ménages. Elle intervient après une première hausse de 5,6% en septembre, et ce dans un contexte de crise au Moyen-Orient. Rebondissement dans l'affaire des policiers municipaux de Carcassonne. L'avocat de l'un des agents accusés d'avoir tenu des propos racistes dénonce une atteinte à la vie privée. Il affirme que la caméra d'un collègue a enregistré la conversation à leur insu. Son client a porté plainte. Les quatre policiers mis en cause ont été suspendus. La piste criminelle est envisagée après un violent incendie qui a détruit le marché du soleil à Marseille. 2300 mètres carrés ont été ravagés dans la nuit. Environ 80 personnes ont été évacuées. Il n'y a aucun blessé. Enfin, l'équipe de France féminine de basket retrouve le dernier carré d'une Coupe du Monde. Les Bleus ont largement battu la Chine 90-61 ce jeudi à Berlin. Une qualification historique. La France n'avait plus atteint les demi-finales depuis 1953. Prochain match prévu samedi à 16h30 face à la Belgique ou à l'Allemagne.
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3: La matinée est fraîche, mais le soleil arrive en journée. Météo France annonce un beau jeudi avec un ciel dégagé. Le thermomètre grimpe légèrement malgré un vent du nord. On attend 21 degrés à la souterraine, 22 à Bessines-sur-Gartempe et Saint-Sulpice-les-Feuilles, 24 degrés pour la maximale à Limoges et Bellac. Demain, gardez la petite veste en matinée avec une minimale à 9 degrés seulement. En journée, soleil et éclaircies sont annoncés avec un mercure qui atteint 24 à 26 degrés. Nous sommes le 10 septembre. Pensez aux Inès pour leur fête.
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2: À Magnac-Laval, le Gym Club reprend ses cours. À partir du mercredi 9 septembre, retrouvez la Gym Tonique avec Adeline à 19h30 à Salle du Rocher. La Gym Douce reprend dès ce vendredi 11 septembre à 15h30 au gymnase. Pour la rentrée, bénéficiez de deux séances gratuites. Plus d'infos au 06 86 60 52 55. Ce dimanche 13 septembre, la Maison du Patrimoine du Dora organise une visite des vestiges et des monuments de la petite cité de caractère. Découvrez le patrimoine du Dora derrière les murs avec un rendez-vous à 15h. Réservation conseillée au 05 44 25 46 77. À Bellac, ce dimanche, le comité des fêtes organise un vide-grenier au pont de la Pierre. Venez chiner et faire de bonnes affaires du matin jusqu'à 18h. Le club de gymnastique volontaire de Bellac, labellisé Sport Santé, vous propose à partir de ce lundi 6 séances hebdomadaires de gym et une séance de Zumba, le tout dispensé par des animateurs diplômés. Pour les rejoindre, contactez le 06 82 11 79 31. Ce vendredi, à Mailhac-sur-Benaise, retrouvez le marché d'été au parc de Mondon à partir de 17h. Plusieurs stands de producteurs, des animations pour petits et grands, restauration et buvette sur place et présence d'un rémouleur en soirée feu d'artifice, un événement organisé par la CCA et les Pinsons de la Benaise. Ce dimanche à Château-Ponsac, l'Amicale des retraités organise un loto. Rendez-vous à 14h30 à la salle des fêtes pour tenter de remporter l'un des nombreux lots et bons d'achat sur place à pâtisserie et buvette. Réservation possible au 05 55 76 57 08. Thé dansant ce dimanche à Availle-Limousine, organisé par Danson au rythme de la Gartempe. On se retrouve de 14h30 à 19h30 pour danser sur la musique de Sébastien Perrin. L'entrée est à 11€ avec kir et pâtisserie offerte, réservée au 06 30 64 82 46. À la Souterraine, les amis de Traces de Pas vous invitent à leur deuxième marché des producteurs locaux. Mercredi 16 septembre, rendez-vous de 18h à 23h en face du centre culturel Yves Furet. Sur place, divers stands de producteurs, restauration possible et animation. Réservé dès cette semaine pour l'après-midi dansant à Saint-Léger-Magnazé, dimanche 20 septembre. Organisé par le club du 3e âge et des retraités, on vous attend de 14h30 à 19h30, salle socio-éducative. Pour danser sur la musique de l'orchestre Gabriel Brodier, boissons et pâtisseries sur place, l'entrée est à 11€. Repas prévu à 20h sur réservation en appelant le 05 55 68 16 07.
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2: À Magnac-Laval, le Gym Club reprend ses cours. À partir du mercredi 9 septembre, retrouvez la Gym Tonique avec Adeline à 19h30 à Salle du Rocher. La Gym Douce reprend dès ce vendredi 11 septembre à 15h30 au gymnase. Pour la rentrée, bénéficiez de deux séances gratuites. Plus d'infos au 06 86 60 52 55. Ce dimanche 13 septembre, la Maison du Patrimoine du Dorat organise une visite des vestiges et des monuments de la petite cité de caractère. Découvrez le patrimoine du Dorat derrière les murs avec un rendez-vous à 15h. Réservation conseillée au 05 44 25 46 77. À Bellac, ce dimanche, le comité des fêtes organise un vide-grenier au pont de la Pierre. Venez chiner et faire de bonnes affaires du matin jusqu'à 18h. Le club de gymnastique volontaire de Bellac, labellisé Sport Santé, vous propose à partir de ce lundi 6 séances hebdomadaires de gym et une séance de Zumba, le tout dispensé par des animateurs diplômés. Pour les rejoindre, contactez le 06 82 11 79 31. Ce vendredi, à Mailhac-sur-Benaise, retrouvez le marché d'été au parc de Mondon à partir de 17h. Plusieurs stands de producteurs, des animations pour petits et grands, restauration et buvette sur place et présence d'un rémouleur en soirée feu d'artifice, un événement organisé par la CCA et les Pinsons de la Benaise. Ce dimanche à Château-Ponsac, l'Amicale des retraités organise un loto. Rendez-vous à 14h30 à la salle des fêtes pour tenter de remporter l'un des nombreux lots et bons d'achat. Sur place, pâtisserie et buvette. Réservation possible au 05 55 76 57 08. Des dansons ce dimanche à Availle-Limousine, organisé par Dansons au rythme de la Gartempe. On se retrouve de 14h30 à 19h30 pour danser sur la musique de Sébastien Perrin. L'entrée est à 11€ avec kir et pâtisserie offerte. Réservé au 06 30 64 82 46. À la Souterraine, les amis de Traces de Pas vous invitent à leur deuxième marché des producteurs locaux. Mercredi 16 septembre, rendez-vous de 18h à 23h en face du centre culturel Yves Furet. Sur place, divers stands de producteurs, restauration possible et animation. Réservé dès cette semaine pour l'après-midi dansant à Saint-Léger-Magnazé, dimanche 20 septembre. Organisé par le club du 3e âge et des retraités, on vous attend de 14h30 à 19h30, salle socio-éducative. Pour danser sur la musique de l'orchestre Gabriel Brodier, boissons et pâtisseries sur place, l'entrée est à 11€. Repas prévu à 20h sur réservation en appelant le 05 55 68 16 07.
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0: La tribune d'Éric Carner de Béville sur RMJ, juriste international et membre du cercle Montesquieu, il nous offre son regard acéré sur des sujets aussi divers que variés. Bonjour Eric, après l'été et ses canicules, ces terribles incendies, vous souhaitez réchauffer les esprits, si je puis dire, en parlant d'un sujet qui a été volontairement délaissé depuis des mois, mais qui reviendra sur la scène avec les débats politiques qui s'annoncent, à savoir les retraites, ou plus exactement les retraités. Vous voulez partager pourquoi il ne faut pas diminuer les retraites, qu'en est-il ?
1: Merci Philippe, et bonjour à vous et à toutes et tous, chères auditrices et auditeurs de RMJ. Alors oui, parlons à nouveau des retraites, mais surtout des retraités, dont je sais qu'ils sont nombreux à nous écouter. La réforme des retraites est devenue, en France, un rendez-vous politique presque aussi régulier que les élections. Depuis plus de 30 ans, chaque gouvernement promet de sauver un système présenté comme au bord de la rupture. Allongement de la durée de cotisation, report de l'âge légal, modification des régimes sociaux, désindexation partielle des pensions. Les pistes ont été nombreuses, les débats souvent passionnés et les manifestations parfois historiques. Mais les résultats concrets sont minimes. En effet, malgré ces réformes, entre guillemets, successives, aucun exécutif n'a réellement réussi à mettre un terme au débat. À peine une réforme est-elle adoptée qu'elle est aussitôt considérée insuffisante et une autre est annoncée. Cette impression d'inachèvement permanent nourrit une défiance croissante des Français envers un système qu'ils financent toute leur vie sans jamais être certains des droits dont ils bénéficieront à la fin. Il faut reconnaître que la France occupe une place singulière en Europe. Aucun autre grand pays de l'Union européenne ne consacre une part aussi importante de sa richesse nationale au financement des retraites. En 2020 et encore en 2024, les dépenses qui ont représenté un peu plus ou un peu moins de 14% du produit international brut, contre une moyenne sensiblement inférieure chez la plupart de nos voisins. Cette générosité apparente fait régulièrement de la France le mauvais élève de l'Union européenne en matière d'équilibre financier. Les institutions européennes, les économistes et les organismes internationaux rappellent périodiquement que le vieillissement de la population fragilise un modèle fondé essentiellement sur la répartition, c'est-à-dire que les actifs payent pour les retraités. L'allongement de l'espérance de vie, conjugué à une natalité moins dynamique et un nombre d'actifs relativement plus faible, exerce, on le sait, une pression constante sur les finances publiques. Pourtant, derrière les statistiques se cachent des millions de parcours individuels. Beaucoup de Français entrent dans la vie active avec une idée simple, travailler sérieusement, cotiser régulièrement et attendre le moment où ils pourront enfin profiter d'un repos légitime. La retraite représente bien davantage qu'une allocation mensuelle. Elle symbolise l'aboutissement d'une vie professionnelle. La récompense d'efforts souvent consentis pendant plus de 40 ans, parfois dans des métiers pénibles, parfois au prix de sacrifices familiaux ou personnels. Pour nombreux d'entre eux, elle est le seul horizon capable de rendre acceptables les contraintes du travail quotidien. Mais parler des retraités comme d'un ensemble homogène constitue déjà une erreur. Entre celui qui perçoit une pension modeste après une carrière interrompue et celui qui bénéficie d'une retraite très confortable et méritée, les situations sont extrêmement diverses. Certains soutiennent financièrement leurs enfants ou leurs petits-enfants, d'autres peinent à assumer leurs dépenses de santé ou de logement. Car derrière le mot « retraite » se cachent des réalités économiques, sociales et humaines très différentes. C'est pourquoi le véritable débat ne devrait pas opposer les actifs aux retraités, ni faire des personnes âgées les responsables des déséquilibres du système. La question est ailleurs. Comment préserver la dignité de ceux qui ont construit la richesse du pays tout en adaptant un modèle de financement devenu plus fragile ? C'est cette distinction essentielle qu'il convient aujourd'hui de remettre au cœur du débat public. Je vous propose de réfléchir sur les trois points suivants. Primo, la contribution des retraités à l'économie nationale. Deuxio, il faut s'attaquer aux retraites mais pas aux retraités. Et tertio, pourquoi ne pas envisager un système partiellement volontaire ?
0: Merci Eric, vous avez raison de dire que les retraités ont beaucoup contribué à l'économie et continuent de le faire. Que dire de plus à cet égard ?
1: Oui Philippe. Attardons-nous sur cette question car il est devenu fréquent de présenter les retraités comme un coût croissant pour les finances publiques. Certes, les chiffres sont réels, mais ils ne disent pas toute l'histoire ni toute la vérité. Avant d'être des bénéficiaires d'une pension, les retraités ont d'abord été des acteurs de la création de richesses. Ils ont travaillé, cotisé, payé des impôts, financé les infrastructures publiques, contribué au fonctionnement de la sécurité sociale et participé au développement économique de la France. La retraite n'est donc pas une faveur accordée par l'État. Elle constitue la contrepartie d'un engagement long de plusieurs décennies. On peut aussi parler du système des retraites en France par opposition à celui aux États-Unis. La première différence entre la France et les États-Unis réside dans la philosophie même du système. En France, la retraite repose principalement sur la répartition. Les cotisations des actifs financent immédiatement les pensions des retraités. Ce mécanisme traduit une solidarité entre les générations. Aux États-Unis, le système est plus diversifié. La pension publique versée par la Sécurité sociale constitue un socle minimum qui doit être complété par une épargne individuelle, des fonds de pension ou des dispositifs proposés par les entreprises. Le futur retraité participe directement à la constitution de son propre patrimoine. Aucun des deux modèles n'est parfait. Le système français protège mieux contre les accidents de parcours professionnel et limite les inégalités les plus importantes, mais ouvre la porte aux abus. Le système américain offre davantage de liberté, mais expose aux aléas notamment des marchés financiers. Cette opposition montre surtout qu'il existe plusieurs manières d'organiser la retraite. La France n'est donc pas condamnée à conserver indéfiniment un modèle inchangé, pas davantage qu'elle ne devrait copier sans discernement celui des États-Unis. L'effort de toute une vie des retraités est aussi impacté par le fait que la vie se rallonge. L'équation démographique est désormais bien connue. Lorsque le système de retraite a été conçu après la Seconde Guerre mondiale, l'espérance de vie était nettement plus faible qu'aujourd'hui. Beaucoup de salariés ne profitaient de leur retraite que pendant quelques années. Désormais, il est courant de vivre 25 ou 30 ans après avoir quitté la vie professionnelle. Cette évolution constitue une excellente nouvelle sur le plan humain, mais elle représente un défi financier considérable. Les retraités ne sont évidemment pas responsables de cette transformation. Ils bénéficient simplement des progrès de la médecine, de meilleures conditions de vie et d'une alimentation plus équilibrée. La question n'est donc pas de leur reprocher de vivre plus longtemps. Elle consiste à adapter un système imaginé dans un contexte démographique totalement différent. Continuer à raisonner comme en 1960 reviendrait à ignorer une réalité pourtant évidente. Une retraite plus longue doit être financée durablement. La question douloureuse est de savoir qui doit financer. Les retraités, quant à eux, ont fait un effort pendant 40 ans pour ne plus avoir à en faire après. Car chacun consent des efforts avec l'idée qu'un jour viendra le temps du repos. Les cotisations retraite ne sont pas perçues comme une taxe parmi d'autres. Elles représentent une promesse, celle d'une société qui garantit à ceux qui ont travaillé qu'ils pourront vivre décemment lorsqu'ils ne seront plus en mesure de produire les mêmes efforts. Et c'est précisément pour cette raison qu'il serait dangereux de transformer les retraités en variables d'ajustement budgétaire. Une diminution générale des pensions reviendrait à remettre en cause un contrat conclu entre plusieurs générations. La véritable responsabilité des pouvoirs publics consiste donc moins à réduire les droits acquis qu'à assurer la pérennité du mécanisme qui les finance. Les retraités ont déjà fourni leur part de l'effort. C'est désormais au système lui-même de s'adapter aux réalités économiques, démographiques et sociales du XXIe siècle.
0: D'accord Eric, je crois que l'on commence à voir votre message. Pas les retraités, oui les retraites, est-ce bien ça ?
1: Oui Philippe, c'est bien cela. Le débat public souffre souvent d'une confusion regrettable. Lorsqu'il est question de réformer les retraites, certains donnent l'impression qu'il faudrait d'abord réduire les revenus des retraités. Cette approche est non seulement injuste, mais aussi inefficace. Ce ne sont pas les retraités qui mettent le système en difficulté. Ce sont les évolutions démographiques, économiques et budgétaires qui rendent son financement plus complexe. Autrement dit, il faut avoir le courage de réformer les retraites sans faire des retraités les boucs émissaires des déséquilibres publics. Certains partis politiques d'extrême essayent de nous convaincre que les retraités ne sont pas tous pareils et que les riches doivent payer pour les autres. Cette approche marxiste et totalement dépassée refuse d'accepter la réalité que tous, riches et pauvres, ont travaillé toute leur vie. De plus, les riches, entre guillemets, ont aussi contribué beaucoup plus au système que les pauvres, ici aussi, entre guillemets. Derrière chaque pension se cache une histoire professionnelle différente, avec ses réussites, ses interruptions, ses sacrifices et parfois ses accidents de parcours. Une réforme juste ne peut ignorer cette réalité. Mais imposer aux uns qu'ils payent pour les autres n'est pas la solution. En fait, il ne faut pas s'attaquer aux retraités, même s'il est politiquement tentant de présenter les retraités comme une population privilégiée. Certes, leur nombre augmente, ils votent davantage que les autres générations et représentent une part importante des dépenses publiques. Pourtant, cette lecture oublie une évidence. Ces pensions ne tombent pas du ciel. Elles sont le résultat d'années de cotisations obligatoires, d'une carrière souvent longue et d'un contrat conclu avec la collectivité. Réduire brutalement les pensions produirait les effets bien au-delà du seul pouvoir d'achat des retraités. Ce serait fragiliser la consommation intérieure, affaiblir l'économie de proximité et pénaliser des milliers de commerces dont une grande partie de la clientèle est composée de personnes âgées. Ce serait également rompre la confiance des actifs dans le système. Pourquoi accepter de cotiser toute une vie si les droits acquis peuvent être diminués une fois la retraite venue ? Une société ne peut durablement fonctionner lorsque la parole publique cesse d'être crédible. Enfin, n'oublions pas le rôle social joué par les retraités. Ils assurent des millions d'heures de garde de leurs petits-enfants, s'investissent dans les associations, les collectivités locales, les œuvres caritatives ou les activités culturelles. Cette contribution ne figure dans aucun budget de l'État, mais elle représente une richesse collective considérable. Alors oui, ne pas s'attaquer aux retraités veut dire qu'il faut s'attaquer aux retraites. Réformer le système est non seulement possible, mais indispensable. Il faut accepter de distinguer les bénéficiaires du mécanisme qui les protège. Les règles de calcul, l'âge de départ, la durée des cotisations, les régimes particuliers, les dispositifs complémentaires, les incitations à prolonger l'activité ou encore les modalités de financement peuvent évoluer sans remettre en cause la dignité de ceux qui sont déjà à la retraite. L'objectif ne doit pas être de distribuer moins, mais de distribuer autrement et durablement. Cela suppose d'avoir le courage de sortir des postures idéologiques. Ni le statu quo, devenu financièrement fragile, ni les coupes aveugles dans les pensions ne constituent des solutions satisfaisantes. La véritable réforme consiste à adapter progressivement le système aux réalités démographiques tout en préservant la confiance entre les générations. Cette approche permet également de dépasser une opposition artificielle entre actifs et retraités. Les premiers seront les seconds de demain. Défendre un système équilibré, transparent et prévisible, ce n'est donc pas protéger une catégorie contre une autre. C'est garantir que chacun puisse préparer l'avenir avec un minimum de visibilité. En matière de retraite, la stabilité vaut souvent autant que la générosité.
0: Très bien Eric, pour ne pas toucher aux retraités et changer le système de retraite, peut-on envisager une solution partiellement volontaire ?
1: Oui Philippe, je pense qu'il faut ouvrir une réflexion prospective sur l'évolution possible de notre système de retraite. Sans céder aux caricatures ni aux oppositions idéologiques, il faut examiner la place que pourrait prendre une plus grande liberté de choix dans le financement des retraites. En premier lieu, on se doit de se poser la question de savoir si le système volontaire aux États-Unis est si mauvais. Après tout, le système américain offre les avantages de responsabiliser les salariés et épargnants avec un rendement souvent intéressant des placements à long terme, stables et sécurs, et aussi souligner l'importance de l'épargne retraite dans la constitution du patrimoine des ménages. Certes, tout cela est aujourd'hui étranger, voire totalement incompréhensible, pour la grande majorité des Françaises et des Français qui sont depuis 80 ans habitués à la prise en charge, l'assistanat et être nourris à la cuillère pour bébé. Il est grand temps de changer tout cela. Toutefois, n'occultons pas les risques du système américain liés aux inégalités de revenus et aux aléas des marchés financiers. Par ailleurs, le qualificatif de « volontaire » du système américain mérite d'être nuancé. Les dispositifs publics obligatoires demeurent importants, tandis que les régimes complémentaires, bien que facultatifs en droit, sont largement encouragés par les employeurs et par des incitations fiscales. Le modèle américain repose donc davantage sur une combinaison entre solidarité publique et capitalisation privée que sur une liberté absolue. Enfin, on peut se demander si la meilleure solution ne serait pas la mise en place d'un système mixte en France. Les évolutions dans ce sens sont déjà perceptibles en France avec le développement de l'épargne retraite, la diversification des sources de financement et la recherche d'un meilleur équilibre entre répartition et capitalisation. Cette évolution progressive vers un système mixte, sans remettre en cause les fondements de la solidarité nationale, n'est-elle pas envisageable ? Et je dirais même, n'est-elle pas souhaitable ? En résumé, les principaux enseignements sont la nécessité de préserver le pouvoir d'achat des retraités actuels, le refus de faire des pensions une variable d'ajustement budgétaire et l'obligation de poursuivre les réformes structurelles des retraites afin d'assurer la pérennité du système. Et en conclusion, il faut laisser les retraités vivre dignement et en paix, tout en adaptant progressivement notre modèle aux réalités démographiques, notamment par une réforme voulue et volontaire, non seulement de l'âge de départ à la retraite, mais aussi des méthodes de financement des retraites. Bonne semaine à toutes et tous.
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1: Bonjour à tous, les programmes télé et la télévision pour ce soir jeudi. On débute avec la chaîne TF1 qui nous propose ce soir la série Le mystère de la chambre jaune. Sur France 2, le magazine Cash Investigation, cyber arnaque, État et entreprise, nous protège-t-il vraiment? Sur France 3, le téléfilm La malédiction de Provins, diffusé dès 21h10. Sur la chaîne France 4, ce soir, le film Frères ennemis, à partir de 21h. Sur M6, le film La chute de la Maison Blanche, diffusé dès 21h10. Sur la chaîne TMC, place au film Taxi 2, diffusé dès 21h25. Et enfin, pour terminer, rendez-vous par exemple ce soir sur la chaîne Novo 19 avec le film Le château de ma mère, diffusé dès 21h10. Avec tout ça, bonne soirée télé.

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1: L'essentiel de l'actualité, nouvelle flambée des cours du pétrole sur fond de guerre au Moyen-Orient. Le baril de Brent dépasse les 106 dollars en hausse de 5%. Les exportations de pétrole du Golfe restent perturbées et les tensions gagnent également la mer Rouge après une nouvelle offensive des rebelles houthis du Yémen. Et autre conséquence du conflit au Moyen-Orient, le gaz va coûter encore plus cher dès le 1er octobre, plus 6% selon la Commission de régulation de l'énergie. Cette augmentation concerne environ 6 millions de ménages. Un parent d'élève devant la justice après avoir menacé de mort une enseignante près de Toulouse. L'homme aurait menacé la professeure après une punition infligée à son enfant. Une plainte a été déposée et l'enseignante bénéficie d'une protection fonctionnelle. Edgar Groupiron quitte la présidence du comité d'organisation des Jeux Olympiques et Paralympiques d'hiver 2030. L'ancien champion olympique occupait ce poste depuis février 2025. Un intérim sera organisé lors d'une assemblée générale extraordinaire le lundi 14 septembre. Et puis la Fédération française de football retire son soutien à Gianni Infantino. Philippe Diallo estime que la confiance a été rompue après le projet de vente avorté des parts de la Coupe du Monde. L'élection à la tête de la FIFA est prévue en mars 2027.

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2: À Magnac-Laval, le Gym Club reprend ses cours. À partir du mercredi 9 septembre, retrouvez la Gym Tonique avec Adeline à 19h30 à Salle du Rocher. La Gym Douce reprend dès ce vendredi 11 septembre à 15h30 au gymnase. Pour la rentrée, bénéficiez de deux séances gratuites. Plus d'infos au 06 86 60 52 55. Ce dimanche 13 septembre, la Maison du Patrimoine du Dorat organise une visite des vestiges et des monuments de la petite cité de caractère. Découvrez le patrimoine du Dorat derrière les murs avec un rendez-vous à 15h. Réservation conseillée au 05 44 25 46 77. À Bellac, ce dimanche, le comité des fêtes organise un vide-grenier au pont de la Pierre. Venez chiner et faire de bonnes affaires du matin jusqu'à 18h. Le club de gymnastique volontaire de Bellac, labellisé Sport Santé, vous propose à partir de ce lundi 6 séances hebdomadaires de gym et une séance de Zumba, le tout dispensé par des animateurs diplômés. Pour les rejoindre, contactez le 06 82 11 79 31. Ce vendredi, à Mailhac-sur-Benaise, retrouvez le marché d'été au parc de Mondon à partir de 17h. Plusieurs stands de producteurs, des animations pour petits et grands, restauration et buvette sur place et présence d'un rémouleur en soirée feu d'artifice, un événement organisé par la CCA et les Pinsons de la Benaise. Ce dimanche à Château-Ponsac, l'Amicale des retraités organise un loto. Rendez-vous à 14h30 à la salle des fêtes pour tenter de remporter l'un des nombreux lots et bons d'achat sur place à pâtisserie et buvette. Réservation possible au 05 55 76 57 08. Thé dansant ce dimanche à Availle-Limousine, organisé par Dansons au rythme de la Gartempe. On se retrouve de 14h30 à 19h30 pour danser sur la musique de Sébastien Perrin. L'entrée est à 11€ avec kir et pâtisserie offerte. Réservé au 06 30 64 82 46. À la Souterraine, les amis de Traces de Pas vous invitent à leur deuxième marché des producteurs locaux. Mercredi 16 septembre, rendez-vous de 18h à 23h en face du centre culturel Yves Furet. Sur place, divers stands de producteurs, restauration possible et animation. Réservé dès cette semaine pour l'après-midi dansant à Saint-Léger-Magnazé, dimanche 20 septembre. Organisé par le club du 3e âge et des retraités, on vous attend de 14h30 à 19h30, salle socio-éducative. Pour danser sur la musique de l'orchestre Gabriel Brodier, boissons et pâtisserie sur place, l'entrée est à 11€. Repas prévu à 20h sur réservation en appelant le 05 55 68 16 07.
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1: Bonjour à tous, les programmes télé et la télévision pour ce soir jeudi. On débute avec la chaîne TF1 qui nous propose ce soir la série Le mystère de la chambre jaune. Sur France 2, le magazine Cache Investigation, cyber arnaque, État et entreprise, nous protègent-ils vraiment? Sur France 3, le téléfilm La malédiction de Provins, diffusé dès 21h10. Sur la chaîne France 4, ce soir, le film Frères ennemis, à partir de 21h. Sur M6, le film La chute de la Maison Blanche, diffusée dès 21h10. Sur la chaîne TMC, place au film Taxi 2, diffusé dès 21h25. Et enfin, pour terminer, rendez-vous par exemple ce soir sur la chaîne Novo 19 avec le film Le château de ma mère, diffusé dès 21h10. Avec tout ça, bonne soirée télé.
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3: Bonjour, bienvenue dans ce tout nouvel épisode de Chansomania. Nouvel épisode et dernier épisode de la saison, puisque nous arrivons sur la coupure estivale. Mais avant cette coupure, eh bien nous avons encore une heure ensemble pour faire un tour du côté des nouveautés et sorties d'albums dans ce qui concerne la chanson en expression francophone. Au cœur de l'épisode, une interview. Aujourd'hui, nous sommes avec Lemo à l'occasion de la sortie de son nouvel EP. Extrait pour patienter.

Le duo Pirogue a sorti le 27 mars son premier album. Il a pour titre Idésia et nous embarque dans une odyssée aérienne et groovy. Dans cet album, Will et Paul, les deux membres de Pirogue, visitent les thèmes de l'enfance, des échappées extatiques et autres plaisirs simples. Après l'île perdue, on s'offre un pas de côté.

0: Un voyage instantané en chanson sur l'année 1982, Rose Laurence, Africa. Attention, retour en 2026.
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Le 28 avril, Laura Kane a sorti un nouvel EP, Side by Side. Il est composé de 5 titres inédits en feat UK et US avec Anda Beats, Shura, This is the Kit, Saints of Yore et Josephine Stephenson. Ces pièces manquantes viennent compléter le concept album de l'autre côté. Laura Kane était d'ailleurs venue en parler au micro de Chansomania. Après Sur la plage avec This is the Kit, voici le titre Un jour avec Saints of Yore. Et promis, je mets à profit l'été pour travailler mon accent anglais.

0: Nous retrouvons maintenant Lemo pour parler ensemble de son tout nouvel EP. On en écoute un premier titre et on échange ensemble juste après.
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0: Le nouvel EP de Lemo, titré « Ce qui nous lie », est sorti le 3 avril. Il s'ouvre sur le titre « La confiance » que l'on vient d'écouter. Pour en savoir un peu plus, voire beaucoup plus, eh bien on discute ensemble. Salut Lemo.
1: Bonjour.
0: Je suis très heureux de te croiser au micro de Chansonmania parce que quand j'ai écouté cet EP, j'ai été très enthousiaste à l'écoute parce qu'il y a plein de belles choses que l'on écoute, donc j'ai eu vraiment envie d'en parler avec toi. Je l'ai dit dans la présentation, nouvel EP. Nouvel EP, cela veut dire qu'il y a déjà eu des productions avant.
1: Ouais, c'est ça. J'ai fait un album autoproduit déjà en 2017 qui s'appelait Chercher le printemps. Donc c'était du piano-voix à l'époque avec un pianiste qui s'appelle Loïc Delannoy qui m'accompagnait à l'époque. C'était vraiment du piano-voix et voilà. Et donc là, c'est le deuxième EP.
0: Alors, on va parler de cette EP, mais là, vu que c'est la première fois que l'on se rencontre au micro, on va planter un petit peu le décor. En préparant l'interview, j'ai vu que tu étais scientifique de formation. Alors, on ne voit pas spécialement tout de suite le lien avec la chanson.
1: Non, pas vraiment. Effectivement, j'ai fait une thèse d'université et j'ai fait après, je suis devenu vétérinaire. Mais par contre, la chanson, elle m'a accompagné depuis tout petit, puisque mes parents étaient fans notamment de Brel, Brassens, Barbara, Anne Sylvestre et tout ça.
0: D'accord.
1: Et donc, dès que j'ai eu un peu de temps, j'ai eu envie d'écrire moi-même des chansons. Voilà.
0: Ça arrive à quel âge, ça, à peu près, l'écriture de chansons?
1: C'est en 2015. J'ai eu une période de chômage et on remerciera parfois le chômage d'offrir du temps, ce qui est précieux dans nos sociétés là. Et donc ça m'a permis de me confronter à la page blanche et de commencer à écrire des textes. Donc c'est assez tard, hein. J'étais déjà âgé, mais comme quoi il n'y a pas d'âge pour se mettre à écrire.
0: Oui, puis je pense qu'il faut écouter ses envies, surtout tu dis confronter à la page blanche parce que c'était un peu compliqué au départ, notamment d'arriver, je sais pas, à sortir des titres, des écrits.
1: Pas forcément, parce que moi ça m'a paru une forme tout de suite plus adaptée. J'avais essayé plus jeune d'écrire des romans, des choses comme ça. Je commençais, je faisais 3 pages et en fait j'arrêtais parce que j'avais du mal à tenir des écrits longs et tout ça. Et la chanson, ça m'a tout de suite plu, de ce format ramassé, condensé en quelques minutes. Il faut faire passer des idées et des émotions surtout en 2-3 minutes, 3-4 couplets, et ça m'a tout de suite plu, ce format court, donc j'étais assez à l'aise, mais bon, c'est un petit exercice quand même, il faut s'y confronter, ouais.
0: Et pour poursuivre un peu le parcours, alors, et peut-être aussi lié à l'écriture, j'ai vu qu'il s'était passé des choses, notamment avec Anne Sylvestre, que tu as cité précédemment, et Bernard Joyer.
1: Ouais, j'ai eu la chance de faire des ateliers d'écriture et même avec Anne Sylvestre, c'était une semaine d'immersion, un stage d'écriture pendant une semaine dans le sud, dans un gîte là, et c'était vraiment assez formidable puisque là, on s'est retrouvé avec que des passionnés de chansons et pendant une semaine, on a écrit des chansons, composé les musiques et à la fin, il y avait un concert de restitution du travail fait. Voilà, donc un grand, grand moment de générosité, puis il se passe toujours plein de choses. Alors avec la personne qui anime, là en l'occurrence Anne Sylvestre, mais aussi entre les stagiaires, c'est vraiment des moments très très chouettes, je trouve.
0: Et comment ça se passe? C'est la personne qui s'en occupe, enfin en l'occurrence là Anne Sylvestre, qui, je sais pas, qui lance des thèmes, qui donne des contraintes, comment ça se passe?
1: Oui, c'est ça, Anne Sylvestre, elle nous disait qu'elle avait des cahiers pleins de thèmes ou de débuts de chansons ou de choses qui l'avaient interpellée. Et donc, elle nous lançait une consigne comme ça, à partir de quelque chose qui l'avait interpellé. Et puis donc, petit à petit, on construisait un texte autour de ça. Il y a eu plusieurs... tous les matins, en gros, on avait des consignes nouvelles pour essayer de produire des écrits. Ouais.
0: Ça doit être chouette parce que suivant... alors, je ne sais pas combien il y avait de participants, mais il y a autant de propositions que de participants, j'imagine, sur un thème donné. Il y en a qui partent dans des directions complètement différentes.
1: Ah oui, c'est ça qui est marrant. Ouais. Quand on regarde les chansons produites a posteriori, des fois on perçoit même à peine la consigne de départ, puisque effectivement on peut partir très très loin à partir d'une consigne toute simple, et on n'a pas l'impression que c'est la même chose qui a généré ces textes-là. Et pourtant, ouais, il y a autant d'imagination et de textes au final que de personnes présentes en général. Ouais. C'est ça qui est très très joli aussi.
0: Alors, je vais revenir à la chanson, mais sans parler là de ton EP, on va en parler juste après. Mais je crois qu'il y a eu un spectacle aussi autour des chansons de Le Prest.
1: Oui, c'est ça. En 2017, 2018 et 2019, on a tourné un spectacle qui s'appelait En attendant le Prest. Donc on était trois chanteurs à l'époque. Donc il y avait Gérard Guarin, moi et Cyril Genet. Et au piano, toujours Loïc Delannoy, donc mon collègue qui m'avait accompagné sur le premier EP. Et effectivement, c'était un spectacle théâtralisé autour de l'œuvre d'Alain Leprest. Donc ça se passait dans un bistrot, hein, cher à Alain Leprest. Et donc on disait ses textes, puisqu'il y a Gérard Guarin venait lui plutôt du théâtre et tout ça, donc il disait ses textes avec truculence, et puis nous on chantait, on parlait et on essayait de faire vivre ces textes-là. Donc voilà, ça, on a tourné ce spectacle en Bretagne principalement et un peu à Paris. On a joué à l'époque au Forum Léo Ferré, qui est devenu depuis le Pic. Là.
0: Oui, le petit Ivry Cabaret, je crois.
1: C'est ça.
0: Alors, on va arriver là à parler de tes chansons et de cette EP. Du coup, on peut parler d'évolution musicale là, avec cette EP, parce que le précédent, c'était en piano-voix. Là, c'est pas du tout le cas.
1: Ouais, c'est une envie que j'ai eue parce que effectivement, j'avais envie de me détacher un peu du piano-voix et c'était un peu influencé par des chanteurs comme Stromae. Alors en toute modestie, hein, j'ai pas la prétention de faire du Stromae, mais par contre, des gens comme Ben Mazuet, Stromae et tout ça, je trouvais que il y avait à la fois des textes profonds avec du sens assez important sur les textes et en même temps des mélodies et des musiques entraînantes et qui donnaient envie de danser ou en tout cas. Et donc, j'ai eu envie de faire un peu ce chemin vers de nouvelles sonorités avec vraiment à la fois le texte qui reste central et en même temps des productions modernes un peu et qui donnent envie de bouger et d'écouter vraiment la musique aussi. Donc, c'est ça qui a donné naissance à ce nouvel EP un peu. Ouais.
0: Et on peut peut-être citer les personnes qui t'accompagnent justement parce que tu t'es entouré là pour cet EP.
1: Oui, alors j'ai été entouré de plusieurs musiciens. Il y a Dee Miller qui est un beatmaker qui est issu de la scène bretonne, hein, qui habitait Lannion et maintenant qui habite à Rennes, et qui lui est plutôt issu du hip-hop et du rap, donc vraiment beatmaker plutôt de ce style-là. Et en même temps, je me suis entouré aussi de Armelle Robichon, qui est une artiste très très douée, qui est aussi autrice, compositrice, interprète sous le nom de Gribouille, et qui participe à plusieurs projets musicaux, qui est parisienne. Et elle m'a aidé beaucoup sur toute la partie arrangement. C'est elle qui est au clavier, à la guitare sur les morceaux, et qui a vraiment construit tous les arrangements, la direction musicale, enfin qui a fait vraiment beaucoup de choses différentes sur l'album. Mais grâce à eux, on a réussi à produire ces sons un peu modernes. Il y a des cordes sur l'album, maintenant on fait beaucoup de choses avec un home studio et finalement assez peu de moyens, on arrive à faire des choses assez intéressantes, donc ils m'ont vraiment accompagné dans cette recherche musicale.
0: Et ça doit être chouette les échanges avec notamment Armelle qui arrange parce qu'on doit voir ces morceaux se transformer.
1: Oui, en général on part soit d'un piano-voix, soit d'une guitare-voix et ensuite ça prend vie, donc il y a plein de choses qui se passent, hein, mais effectivement on rajoute des ponts musicaux, on construit des ambiances musicales aussi, on met des bandes sons, c'est assez riche et ça prend vraiment une autre dimension. Moi j'essaye que les arrangements soient au service vraiment des histoires, hein. J'essaye de raconter des histoires humaines, mais c'est vrai que quand le climat de la chanson, quand les cordes des fois ça porte vraiment des ambiances, ça enrichit vraiment le sens des mots, quoi. Et donc c'est ça qu'on a essayé de travailler. Ça met pas mal de temps, hein, de chercher les arrangements qui servent les morceaux sans non plus souligner trop fortement. Il faut trouver les bons dosages, quoi. Souvent, quand on a des choses assez tristes dans le texte, il faut pas non plus que musicalement ce soit très triste, sinon ça devient plombant. Il faut trouver les bons équilibres. C'est vraiment des histoires d'équilibre entre la musique et le texte.
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0: du tout nouvel EP de Lemo, on vient d'écouter le titre Si. Ça va nous permettre de parler peut-être, alors, de ce texte, je sais pas, mais en tout cas de l'écriture. L'écriture, mettons, d'un morceau comme ça, comment ça part? Est-ce qu'on a une idée de départ? Est-ce que tu as une idée de départ et après tu tires le fil et l'écriture arrive?
1: Oui, en général, moi je pars d'une idée qui me traverse l'esprit, voire qui revient un petit peu de manière obsessionnelle quand je fais un peu tout et n'importe quoi dans ma journée. Et quand ça revient comme ça, c'est qu'en général, c'est quelque chose qui me travaille assez profondément. Et donc, j'essaye de tirer le fil, effectivement. Donc là, l'idée de base de ce morceau, par exemple, si, c'était un peu une question qui est venue, hein, de comment on peut essayer de mieux éduquer des enfants et notamment des garçons aujourd'hui avec tout ce qu'on entend et tout ce qu'on voit de violence entre les sexes et tout ça. Et donc j'ai eu envie de parler de ce thème-là, mais il faut souvent trouver l'angle qui permet de parler de ça, donc faut trouver un angle, moi je considère dans les chansons. Et donc moi j'ai essayé de parler de ce thème-là, de comment on peut éduquer les garçons aujourd'hui, comment moi je souhaiterais pouvoir éduquer un garçon dans la société actuelle, qu'est-ce que ça veut dire faire couple avec quelqu'un en essayant de minimiser les violences et tout ça. Et donc cette chanson, elle parle de ça, et en même temps, il y a un petit pied de nez à la fin, parce que effectivement, c'est une structure qui fait appel à une référence que beaucoup de monde ont, un poème assez connu, donc il y a un petit pied de nez sur la forme aussi. Voilà, j'aime bien que le fond et la forme se rejoignent en général pour traiter des sujets.
0: Le titre de cette EP, Ce qui nous lie, est-ce que c'est, en tout cas moi, je vais te dire ce que j'y vois dedans, tu vas me dire si c'est ça ou pas du tout. J'y vois l'idée que finalement on ressent tous plus ou moins les mêmes émotions. Il y en a qui les montrent, il y en a qui les montrent moins, mais ce qui nous lie, c'est peut-être ça, c'est nos émotions.
1: Oui, c'est ça, c'est vraiment les émotions. Et moi j'avais envie de parler, en fait moi ce qui a déclenché un peu pas mal de chansons, l'écriture de pas mal de chansons dans cette EP, c'est la naissance de ma fille qui a aujourd'hui 11 ans là, mais... En fait, à ce moment-là, quand on a un enfant qui naît, ben ça change vraiment les perspectives sur la vie, je trouve, parce que ça change la façon dont on fait couple avec notre partenaire de vie, ça change, tout d'un coup on devient des maillons d'une chaîne, puisqu'on a nos parents, nos grands-parents qui parfois sont encore en vie, et en même temps on doit se projeter dans l'avenir avec un enfant. Et donc pour moi ça parle de tout ça, de la façon dont on fait famille, de la façon dont on, ce qu'on a envie de transmettre à une enfant qui naît comme ça et qui est jeune dans la vie, et puis qu'est-ce qui nous rattache aussi parfois à nos histoires familiales. Donc c'est ces liens-là que j'ai essayé d'explorer dans toutes les chansons de l'EP. Ouais.
0: Alors là, après ce que tu viens de dire, c'est peut-être le moment de parler de la pochette. C'est toujours un exercice un peu difficile de parler d'une pochette à la radio. Je ne sais pas, je te laisse te lancer dans la description.
1: Oui, donc on voit sur cette pochette, je tiens ma fille dans les bras, et elle-même a une pelote un peu dans ses bras. On regarde chacun dans une direction différente, mais... je trouve qu'il s'en dégage une certaine sérénité et un peu une confiance, pour reprendre un des titres de l'album. Voilà, c'était un peu, effectivement, pour reprendre le titre de l'album, Ce qui nous lie, avec la pelote rouge, là. Et puis, en même temps, comment on essaye de regarder dans des directions qui sont parfois pas les mêmes, mais comment on construit une relation avec un enfant. Voilà, ça, pour moi, ça parlait un peu de tout ça, cette pochette.
0: C'est qui réalise la photo?
1: C'est David Desremaux, qui est le directeur, enfin le qui publie la revue Hexagone. Et donc l'artwork a été fait par Flavie Gibral, et voilà, c'est eux deux qui ont fait les photos et la création. On a été faire ça à Dinan, là, voilà, chez eux. Voilà, pour moi, ça parle bien quand même de ce dont parlent les chansons, cette pochette.
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0: les mots. Là, on vient d'écouter quelques secondes du titre « Qu'est-ce que t'as donné aujourd'hui ?» C'est une question que l'on pourrait peut-être se poser, alors peut-être même plus souvent, pour être un peu plus dans le partage, des fois.
1: Oui, je trouve que souvent, on s'agite, on fait plein de choses. Parfois, on est pris dans notre vie professionnelle, dans des vies de famille un peu à 100 à l'heure, là, dans nos vies. Et voilà, j'avais envie de poser un peu ces questions. Des fois, je trouve qu'on perd de vue un peu l'essentiel, ou en tout cas, c'est toujours pareil pour moi, essayer de faire du lien et de faire des choses avec les autres, c'est important. Donc, on essaye ici, dans notre vie, de faire des chantiers avec les gens, d'avoir une vie sociale où on fait des choses ensemble, ça me paraît essentiel. Et des fois, on perd un peu ça de vue, et donc j'avais envie, par cette chanson qui s'appelle « Qu'est-ce que t'as donné aujourd'hui ?», de remettre ça un peu au centre. Voilà, finalement, c'est le plus important, c'est pas de donner des choses aux autres et d'être dans le lien aussi de cette façon-là.
0: Pour se procurer cette EP, comment ça fonctionne? Est-ce que, je sais pas, il y a un site internet pour avoir des infos, par exemple, ou les réseaux sociaux?
1: Ouais, il y a un Bandcamp qui s'appelle Les Mots, et on peut aller commander directement en ligne le CD physique ou autrement, juste commander les titres en numérique. Et sinon, il est sur toutes les plateformes depuis début avril, donc on peut le trouver également sur l'ensemble des plateformes.
0: Et est-ce que l'on peut te retrouver en concert? Je sais pas, est-ce qu'il y a des dates qui arrivent?
1: Alors, pas trop pour l'instant là sur l'été, mais à l'automne, là j'aurai plusieurs dates à Rennes et principalement en Bretagne. Donc, faut regarder les réseaux sociaux, les mots sur Instagram et Facebook, et vous aurez l'ensemble des dates à l'automne. Il y en aura en septembre, octobre, un peu partout en Bretagne.
0: D'accord. En Bretagne pour commencer, et puis j'imagine qu'après, s'il y a des demandes pour jouer ailleurs, tu es mobile.
1: Oui, bien sûr. Ouais. Je joue actuellement avec Nicolas Martin, qui est un claviériste là, et donc on se déplace effectivement partout où on veut bien nous écouter. Et puis le spectacle est un peu, c'est un format spectacle, et j'aime bien que il y a des chansons inédites qui sont pas sur l'EP, il y a des textes aussi inédits. J'aime bien que moi qui ai un fil dans les spectacles, que ce soit pas des simples tours de chant. Et donc effectivement, en général, ça raconte une histoire autour du lien, toujours pareil, en rajoutant des textes, des chansons inédites, quelques reprises pour essayer de créer une histoire autour de ce spectacle.
0: Eh bien, on suivra tout ça sur tous tes réseaux sociaux, les réseaux sociaux de Les Mots. Merci beaucoup d'avoir été avec nous. Moi, j'aimerais qu'on se quitte en chanson, si tu le veux, bien sûr. J'aimerais que tu nous partages une chanson coup de cœur que tu écoutes depuis toujours, ou une chanson que tu écoutais aujourd'hui. Voilà, c'est ton choix musical et on se quitte avec.
1: Moi, j'aime beaucoup écouter une chanson de Ben Mazoué qui s'appelle « Les jours heureux », qui parle, qui est, je trouve, est une belle philosophie de vie.
0: Eh bien, on se quitte avec ce titre. Merci beaucoup, Les Mots, d'avoir été avec nous aujourd'hui. Je rappelle que ton nouvel EP, Ce qui nous lie, est sorti le 3 avril. Toutes les infos sur les réseaux sociaux de Les Mots et également l'EP dispo sur toutes les plateformes. Merci beaucoup et à très bientôt.
1: Merci.
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1: 23 ans. 23 ans sans album, alors oui, on peut dire que c'est un événement. Claude Sicre a sorti le 29 mai le disque titré « Ingénieur en folklore » depuis 1978. Dans cet album, il a tout mis, les chansons, les échappées, les discours, les détours. Cela fait donc un double album, et même un triple pour la version numérique. Avec Claude Sicre, c'est une histoire musicale et d'écriture qui se déroule, avec notamment la carrière des Fabulous Troubadours et l'écriture du répertoire des Bombes de Bâle, entre autres. Il y a 3 ans, Francis Cabrel a sorti le titre « Un morceau de Sicre », double hommage à Toulouse et à Claude lui-même. Francis Cabrel a ouvert son studio à Claude Sicre, appelé quelques musiciens et prêté sa voix ça et là, comme dans le titre « Je me meurs de soif » que l'on vient d'écouter. Un album à découvrir absolument, d'ailleurs, pour poursuivre la découverte, on écoute le titre « Si le bien était le mal, balade d'un condamné ».

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1: Avec ce titre et ce nouvel album de Claude Sicre, eh bien nous arrivons à la fin de Chansomania, à la fin de cet épisode et à la fin de cette saison. Je tiens à te remercier, tout d'abord toi qui es à l'écoute, qui viens de découvrir l'émission ou qui est là depuis plein de mois, voire d'années, parce que l'émission a déjà un peu d'historique. Et je tiens aussi à remercier bien évidemment ta radio préférée qui diffuse Chansomania, parce que s'il n'y a pas de diffusion de Chansomania, eh bien il n'y a pas de Chansomania qui arrive à tes oreilles, donc il n'y a pas de Chansomania bien évidemment. C'est ta radio préférée que tu écoutes et tu as bien raison d'écouter ta radio préférée. D'ailleurs, reste à l'écoute tout l'été. Chansomania n'est plus là, mais ta radio reste sur les ondes, bien évidemment. Je t'espère à la rentrée, tout bronzé, en pleine forme, en ayant écouté plein de musique, en ayant vu, pourquoi pas, des concerts, en ayant fait des festivals, en t'étant reposé, si c'est le cas, si tu peux prendre des vacances. Et en tout cas, moi, j'aurai un grand plaisir à te retrouver à la rentrée. Si tu es en manque de Chansomania, ce que je peux allègrement comprendre, eh bien, tu trouveras tous les podcasts sur toutes les plateformes de podcasts et toutes les plateformes musicales. Il y a aussi ces mêmes podcasts sur le site sebdil.com. Cela s'écrit sebdihl.fr. Là, tu as les podcasts et il y a aussi plein d'infos. N'hésite pas à farfouiller, à te balader. Tu as tout l'été pour ça. Allez, on se quitte là pour quelques semaines. Et on se quitte en chanson vinyle avec aujourd'hui Hervé Villard, Capri, c'est fini. Bye. Il était long celui-là.
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Salut, je suis ravi de vous retrouver. J'espère que vous avez passé un bel été. Vous êtes avec Yann pour une nouvelle saison de Réservoir Pop. On va garder nos bonnes habitudes. 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

Toujours des nouveautés dans Réservoir Pop, à l'instant Weezer de retour avec un tout nouvel album. On les a entendus avec la chanteuse Carly Hartzman et ce single We Might As Well Be Strangers, Weezer. Je vous propose maintenant Stéphane Escher avec un nouvel extrait de son dernier album Poussière d'or, Toute la place.

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Paul McCartney et Ringo Starr réunis avec ce titre Home to Us, extrait du dernier album de Paul McCartney, The Boys of Dungeon Lane. La suite dans Réservoir Pop, toujours des nouveautés, Pascal Zénou, sur un fil.

Le retour d'Odonata X1 avec un tout nouvel album, Medicine Sand. On a écouté le premier single, Eagle, Odonata X1. Je vous propose maintenant Mima avec la chanson Paris, cet extrait de l'album La fille du garage Pérez, Mima.

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C'est extrait d'un EP, The New York Tapes. On vient d'entendre Chloé French avec Chocolat. Vous êtes toujours avec Yann pour Réservoir Pop, toujours dans les nouveautés, avec Brooke Combe, Love Was Made of Stone.

toujours des nouveautés dans Réservoir Pop. On vient d'entendre Yoa et Marine, Princesse K.O. sur l'album de Yoa, La Favorite, Suite et Fin. On continue avec West Side Cowboy sur l'album It Goes On. On écoute Worried Age, West Side Cowboy.

0: Chaque semaine, des nouveautés dans Réservoir Pop. What You Running From, c'est le titre que l'on vient d'écouter et c'est signé Monolink. La suite, c'est Mickey sur l'album Graou. On écoute Échec et Mat. Mickey.
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Cet extrait de leur album de reprise Lambardé, on vient d'écouter Matmata, et leur adaptation de Anne Masseran, le titre de Louis Chédid. On écoute maintenant La Maison Tellier qui revient avec un nouveau single en compagnie de la chanteuse Isée, Couvre-feu. La Maison Tellier et Isée.

Vous êtes toujours avec Yann pour Réservoir Pop. Je vous propose maintenant Fontaine d'ici, de retour en octobre avec un nouvel album. On écoute Marianne, Fontaine d'ici.

Voilà, c'est la fin de l'émission. J'espère que vous avez passé un bon moment en ma compagnie. Je vous donne rendez-vous la semaine prochaine pour une nouvelle édition de Réservoir Pop et pour découvrir ensemble d'autres nouveautés pop-rock. Je vous dis à très bientôt. Salut !

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4: Hola, hola, bonjour, bienvenue dans ce nouveau voyage por el mundo latino que nous allons commencer avec Edu Lobo, un chanteur, guitariste, arrangeur et compositeur et brésilien. Il fait partie de la seconde génération de la bossa nova et est devenu une figure emblématique de cette musique populaire brésilienne. Il a collaboré avec des grands noms tels que Vinicius de Moraes, Chico Buarque, Gaetano Veloso et bien d'autres. Le voici dans Negro Negro.

0: Las Migas, un quatuor féminin espagnol, accompagné de Maria Pelaez Sanchez, et la Maria Pelaez, une chanteuse et compositrice également espagnole. Elles sont toutes les cinq passionnées de musique, et notamment du style flamenco, qu'elles remettent au goût du jour. Les cinq ensemble pour un titre issu de l'album Libre, paru en 2022, et cet album s'appelait et s'appelle toujours Cantaora. C'est un cri de guerre et un encouragement pour celles qui n'osent pas encore franchir le pas. Las Migas et Maria Pelaez pour la Cantaora.
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Pour continuer, une chanson romantique, Usted, interprétée par le chanteur mexicain Carlos Cuevas.

Usted et Carlos Cuevas à venir Puerto Candelaria, qui est bien plus qu'un groupe musical, c'est une expérience artistique qui est née en Colombie il y a plus de 25 ans. Il mêle cumbia, son tropico, jazz, musique du monde, c'est entre fête, réflexion et humour. Les textes sont toujours controversés, innovants et le groupe explore également le théâtre, la danse et le cinéma pour tenter d'exprimer la magie, la diversité et l'absurde en Colombie et ailleurs. Puerto Candelaria, Gaita, Las Flores.

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1: D'un coup d'aile, vous laissez la Colombie et Puerto Candelaria pour atterrir et survoler surtout les Andes, cette chaîne de montagnes qui s'étend sur 7 pays, un petit peu de géographie. Alors les 7 pays, ce sont l'Argentine, le Chili, la Bolivie, l'Équateur, la Colombie, le Pérou et le Venezuela. C'est aussi la plus haute chaîne de montagnes en dehors de l'Asie, bien entendu. Le groupe, c'est Los Carchaques et le titre, c'est Cutimuyo.

Des Andes, vous venez d'atterrir dans la rue Royale, qui ne se trouve pas celle-ci en Amérique latine, même s'il y en a plein des Calles Reales. Celle-ci est en Suède, et oui, ce groupe suédois qui a été fondé en 1999 est actuellement composé de 12 musiciens qui adorent la pop, le rock, le funk, la R&B et les rythmes latins. Patricio Sobrano a formé un trio qui jouait dans le style du Buena Vista Social Club, puis d'autres musiciens ont rejoint le groupe et ils se sont orientés vers la timba. Le groupe comprend Ricard Valdés, le fils du légendaire Bebo Valdés et d'une Suédoise Rose-Marie Persson. Et dans ce groupe, c'est le seul d'origine cubaine, mais tous les autres partagent cet amour de la musique cubaine. Le groupe s'appelle Calles Reales.

Il est guitariste, compositeur, arrangeur. Il est né en 58 à Buenos Aires. Il s'appelle Esteban Morgado et nous allons le retrouver avec Nostalgias, une musique de Juan Carlos Cobian et les paroles d'Enrique Cadícamo. Nostalgias par Esteban Morgado.

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1: On continue ce Por el Mundo Latino avec Alcione. De son vrai nom, c'est Alcione Diaz Nazareth, née en 1947. Au Brésil, elle est chanteuse, instrumentiste et compositrice. Elle a connu la célébrité à partir de la fin des années 70. Un résumé rapide de la vie de cette grande chanteuse, que peut-être je détaillerai dans d'autres émissions. À 9 ans, elle commence à jouer la clarinette, puis elle passe à la trompette. En 67, elle quitte sa province pour aménager à Rio de Janeiro et travailler à la télé. En 70, elle commence une tournée de 2 ans en Europe. Puis retourne au Brésil en 72 et enregistre enfin son premier disque.

Eh bien, on va retrouver une chanteuse grecque pour un titre d'Agustín Lara, Piensa en mí. Cette chanson s'est fait connaître en 91 parce qu'elle faisait partie de la bande-son du film Talon aiguille de Pedro Almodovar et qu'elle était interprétée par Luz Casal. Cette fois-ci, eh bien, c'est Rita Antonopoulou qui va vous la chanter. 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

Les Colombiens, pour continuer la Sonora Dinamita, ils comptent parmi les groupes de cumbia les plus importants, ont un succès international. Ils ont commencé à Cartagène des Indes sous la houlette de Lucho Argen. Et on va les retrouver dans Saca la Maleta, sort la valise.

Une autre Mexicaine cette fois-ci, c'est Yurida Francisca Gaxiola Flores, ou Yurida tout court. Elle est née en 86 à Hermosillo, au Mexique. Elle est chanteuse et compositrice. Toute petite, elle a été entourée de musique et aussi émigrée à Mesa en Arizona à l'âge de 8 ans, bien sûr, avec toute sa famille. Son père lui donne le goût de la musique et elle a même enregistré des reprises de quelques chansons issues du répertoire populaire mexicain. C'est lorsqu'elle est repérée par un commercial de la chaîne Azteca America que son père décide de l'inscrire au casting de la quatrième génération de la Academia, la Starac. Finalement choisie pour participer au casting final dans la ville de Mexico, ne gagne pas la première place. Pendant ce passage à la télévision, lui ouvre un accès à une carrière de chanteuse. Il lui faudra attendre l'année 2005 pour connaître la célébrité Yurida Ya Te Olvide.

Dominicain né dans le Bronx de Nueva York en 94 avec Anthony Romeo Santos et le leader chanteur et compositeur, Lenny Santos à la guitare, Max El Trueno à la basse, Henry Santos, chanteur également et compositeur et chorégraphe, se sont d'abord appelés Los Tinayers, puis avec le succès du titre Obsession, ils ont changé de nom. Ils ont connu également quelques périodes de séparation.

Et pour finir, à nouveau des Colombiens avec le groupe La Sonora Carruseles, qui fait danser beaucoup de monde depuis 1995, où il est né à Medellín. La Sonora Carruseles, que me entierren con rumba.

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0: Allô, ouais.
1: Ça va ou quoi?
0: Ouais, tranquille. Vous êtes où là?
1: Oui.